Radio Dio 895, on a écouté le Sud-Africain Ben Sharpa, ça a été suivi par IA 404, et tout de suite c'était la rencontre entre Vijay hier et le MC Mike Ladd.

La musique de jeux vidéo de Both Lane a été suivie par Aksak Maboul, remixée pour l'occasion par Félix Cubin. Et tout de suite, c'était le projet Valois, V-A-L-O-Y, sur le 895 de Radio Dio ou radiodio.org.

On a écouté le punk synthétique et Barjo de NG, ça a été suivi par La mort avec toi de Gargantua et à l'instant le kraut toxique de Guadal Terraz sur le 895 de Dio. Et tout de suite, eh bien, on va écouter un petit peu de vieux punk nouveau.

0: On a écouté le projet Angevin de Sweet Gum Tree. Ça a été suivi par un morceau de Lamb Shop, extrait de son album Show Tunes, sorti chez City Slang. 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
1: On a écouté les Suisses, Donné for Petsy. Puis on est parti à Orléans écouter les Burning Heads et à l'instant, le collectif Dromois, Astéréo, Tipeee. 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

On a écouté Gotham, le duo de Talib Kweli et Diamond D. Ça a été suivi par Deluxe et à l'instant le collectif lyonnais que l'on nomme Kunta sur le 8-9-5.

0: David Obal en duo avec Julien Tekeyan et à l'instant Lynn Adib en duo elle avec Marc Buronfos. 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

Radio 89.5, on a écouté The Cambodian Space Project, suivi du super Borgou de Paracou et un remix des Négresses Vertes.

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Hip Hop à travers les âges sur le 8.95 de Dio, on a écouté Shape Shifters, ça a été suivi du duo Jeff Specs et Vaccin, et à l'instant, Frelon Zavo.

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Et ouais, sur le 895 de Radio Dio, on est toujours en pleine crise d'ado. On a écouté Don't Tell Yourself It's OK des Lemonheads, puis Occupation tirée de l'album Transophobia de Megacity 4. On écoute tout de suite Keep the Beat de Snuff.

Au rayon de ces tubes des années 90, on a écouté Bad Religion avec la chanson Anesthesia qui parle de dépendance et de défonce. On a enchaîné avec Ride, on écoute tout de suite Sonic Youth.

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Le Camerounais Blik Bassi a cédé la place à Björk en compagnie de Shy Girl et au petit projet Tristan Clavier sur le 895.

0: Raoul Signé, Atmosphere, Own, vous êtes bien sur Dio.
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traversée en solitaire de Beth Gibbons a été suivie par le duo de Marion Cousin et Héloïse Decazes et d'une rareté de Broadcast. 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

Vous venez d'entendre l'enchaînement du projet solo de batterie César Palace, suivi par Extra avec 2 A, LG avec 1 G et Jeune Glacier sur le 895 de Dio.

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1: Monkimbi, suivi par le Lyonnais Gilles Poisat. 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

Vegin, à l'instant, vient d'être précédé par le groupe Les Percussions de la Montagne Verte, All-Star Band strasbourgeois sur le 895 stéphanois de Radio-Dio.

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1: On a écouté le projet anglais Woo Lou. Ça a été suivi par Michel David and the True Tones, Kendrick Lamar et Léo SVR sur le 895 MHz.

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0: Bonjour à tous, bonjour à toutes. Merci d'être là aussi nombreux et nombreuses cet après-midi à la salle des fêtes de Saint-Laurent-en-Royan. Il fait très beau dehors, la météo ne joue pas en notre faveur et en plus il y a le carnaval à Pont-en-Royan. Donc ça fait concurrence de manière festive. Mais on maintient cette table ronde parce que ce sujet-là est important à traiter. Et donc c'est une table ronde qui va être animée par mes soins pour le compte de Radio Royan-Vercors, la radio associative du périmètre. Une réflexion autour du film Terreaux locaux, cultiver l'accueil et notamment autour du travail. Et pour ça, il y a pas mal d'invités qui sont à côté de moi. On va essayer que chacune ait le temps de parole. Pour présenter son association. Cet après-midi, elle a été organisée par un collectif d'habitants, habitantes, mais aussi d'associations, autour du film Terreaux locaux, cultiver l'accueil. Terreaux locaux qui sera donc projeté à 17h pour découvrir cette initiative. C'est un film qui a pas mal tourné du côté de Romans, au Chalutier. Il a été projeté plusieurs fois. Et aujourd'hui, il est chez nous, dans le Royan. Donc on est très heureux et heureuses de cette projection. Et peut-être, on va commencer par un premier tour de table qui n'est pas ronde pour juste donner, vous présenter en fait qui vous êtes, quelle structure vous représentez, et puis après on déroulera cette thématique du travail et de l'accueil tranquillement. Peut-être on commence à ma droite.
1: Élise, moi je représente l'ASTIR, l'association de soutien à tous les immigrés à Romans. Je suis bénévole. À l'ASTI depuis 2020 à Vienne et puis à Romans. Est-ce que je présente déjà l'association?
2: Tu peux dire quelque chose.

0: Alors, l'association Sur Roman, elle s'occupe surtout de l'aide administrative aux personnes qui sont de nationalité étrangère. On est sur de l'aide juridico-administrative par rapport aux demandes de titre de séjour, regroupement familial, réunification familiale, ou de l'accès à la nationalité aussi, naturalisation, déclaration de nationalité, etc. On organise des manifestations aussi. Là, la dernière en date, c'était une manifestation pour la journée contre le racisme. Il y a tous les ans la journée internationale des migrants. Et puis, de manière plus contextuelle, lors des lois qui peuvent être votées sur les sujets de migration, évidemment, là aussi, il y a des manifestations qu'on contribue, en tout cas, à organiser. Et puis, il y a évidemment des liens aussi qui se créent entre les bénévoles et puis entre les personnes accompagnées, qui fait qu'on va les accompagner sur d'autres problématiques sociales ou autres.
1: Et toi, Élise, tu es avocate. Et du coup, aussi, tu nous donneras, une fois qu'on aura fait ce premier tour d'horizon de toutes les structures, quelques balises juridiques aussi pour qu'on sache qu'on ait tous et toutes le même niveau de connaissance autour de cette question de l'exil. Dorine, à toi.
2: Oui. Bonjour à toutes et à tous. Du coup, je suis Dorine, salariée de l'association Terreaux Locaux. Donc, Terreaux Locaux, c'est un lieu d'accueil mixte à Notre-Dame-de-Lauzier, petit village d'environ 500 habitants au nord de Vinay. Nous sommes un chantier d'insertion, donc qui accueillons deux tiers de personnes qui ont eu un parcours migratoire et qui ont le statut de réfugiés ou une protection subsidiaire, et un tiers de personnes en insertion qui sont du territoire et qui ont plutôt un parcours très éloigné de l'emploi, avec des difficultés sociales qui fait qu'il y a un accès à l'emploi qui est compliqué. Donc, pour avoir un petit peu la mesure de la capacité, donc on accueille 18 salariés en insertion. Notre équipe de salariés permanente regroupe 11 salariés, plus 2 services civiques. Et on a également surtout une cinquantaine de bénévoles qui sont très impliqués. Donc nous, nos activités en insertion se basent sur du maraîchage biologique, ainsi qu'un fournil bio, donc du pain au levain. Donc voilà, les salariés sont sur ces deux activités-là. Nous avons aussi vocation à redynamiser le territoire rural, local. Donc on organise pas mal d'animations, notamment avec le marché hebdomadaire, une fois par mois un grand marché festif qui regroupe plusieurs producteurs locaux, et deux fois par an, donc à Noël et début juillet, très grand marché qui accueille environ 1000 personnes chaque année, avec des concerts, des animations un petit peu plus grandes. C'est important quand même. Terreaux Locaux, on propose surtout un accompagnement global du salarié en insertion. Alors, global, ça veut dire quoi? Ça veut dire que on permet un apprentissage de la langue française avec des cours de français langues étrangères. On accompagne justement dans la construction du parcours professionnel, on accompagne à la levée de tous les freins sociaux, donc ça veut dire l'accès à la santé, l'accès au logement. Donc pour ça, il y a des habitants qui accueillent parfois les salariés en insertion, mais également on fait de l'intermédiation locative, c'est-à-dire que Terreaux Locaux loue des appartements qu'ils sous-louent après aux salariés, et puis l'objectif, c'est qu'après le salarié puisse trouver un appartement en son nom propre. Je pense que pour l'instant, c'est tout. Il y aura certainement plus de détails dans les questions.
1: Ouais, on aura le temps d'y revenir. Merci, Dorine. Hélène, toi, tu as une double casquette.
3: Il se trouve que je suis aussi administratrice à Terreaux Locaux. Donc, mais là, je vais vous parler de notre association à Vinay qui s'appelle Toi et Noi, qui a 11 ans maintenant. Alors, depuis 11 ans, on a accueilli une douzaine de personnes, on en accueille encore. Alors, principalement des demandeurs d'asile, c'est-à-dire en procédure, qu'on accompagne sur leur dossier de demande d'asile, avec des propriétaires qui nous facilitent quand même grandement le, cette, parce que c'est une association qui a des donateurs réguliers, qui permettent d'assurer, donc on a des propriétaires qui nous louent des appartements à très bas prix, faut quand même le dire, par rapport au prix du marché d'Envinet, par exemple. On a de l'aide là-dessus. Et puis, on a très fort lien avec Terreloco, du fait qu'on était à Vinet avant que le projet s'installe à Notre-Dame-de-Lauziers. C'est vrai qu'on a eu des contacts même avant la création, puisque les créatrices étaient venues voir un petit peu ce qui se passait dans ce domaine-là sur le territoire. Et puis, des liens extrêmement forts, on en reparlera à l'occasion. C'est vrai que quand il y a un problème, entre guillemets, d'insertion ou de droit au travail avec des salariés Terreloco, il arrive que notre association reprenne en compte pendant un temps l'aide matérielle, qui peut être une aide alimentaire, une aide au logement, une aide, etc. Voilà. Ce qu'est toi et moi.
1: Merci Hélène. Et une association qu'on connaît bien dans le Royan, c'est R. Marie et Pierre, vous représentez R. Est-ce que vous pouvez nous donner quelques mots aussi sur ce que fait l'association ?
4: Oui, alors R, ça veut dire accueil interculturel en Royan. Donc voilà, ceux qui sont d'ici connaissent. Donc on est né il y a 12 ans et on accueille plutôt des familles, nous. Puisque, loin des centres urbains, mais avec école, maternelle, primaire et collège, c'est plus facile pour une famille d'être accompagnée que pour des jeunes adultes. Voilà, donc depuis... donc notre principe, c'est qu'on loue, nous, l'association, un appartement à DAH, à l'office HLM de la Drôme, et que voilà, dans lequel on accueille une famille et on aide la famille à tous les niveaux, c'est-à-dire au niveau juridique, c'est un accueil inconditionnel, donc voilà, il y a des familles qui ont rien quand elles arrivent et donc on les aide pour le logement, mais aussi dans l'accompagnement juridique, aussi dans l'accompagnement pour la santé, dans l'accompagnement pour la scolarité, enfin voilà, dans tous les domaines de la vie, puisque les gens qui arrivent sont vraiment très très perdus. Tu veux continuer, Pierre ?
1: Oui, peut-être l'origine, de quel pays viennent les familles que vous accueillez ?
4: On accueille les gens qui arrivent par ici. Du coup, ça a commencé avec une famille d'Albanie. On a eu une autre famille du Kosovo. Après, une autre famille d'Albanie, c'est tombé comme ça. Après, une famille d'Arménie. Et en ce moment, c'est une famille d'Angola. Et on accompagne par ailleurs d'autres personnes qui sont déjà dans le Royan et qui ont des problèmes au niveau juridique. Donc là, on ne prend pas en charge le logement, etc. Mais on accompagne une famille comme ça du Sénégal, quelqu'un franco-marocain, etc. Et puis aussi par le passé, quand il y a eu un CAO à Saint-Hilaire-du-Rosier, ça vous dit quelque chose, le centre d'accueil et d'orientation qu'il y a eu à Saint-Hilaire il y a quelques années, qui a accueilli en grande majorité des jeunes soudanais. Et ben, on a un peu pris le relais quand le CAO a fermé, quand il y avait eu des parrainages, donc il y a eu pas mal de gens de l'association qui avaient parrainé des jeunes soudanais. Et puis il y en a qui n'ont pas eu tout de suite ou qui ont mis beaucoup de temps à avoir leur statut de réfugié. Et donc, R les a accueillis à ce moment-là, mais plutôt chez l'habitant. Et à nouveau, aujourd'hui, depuis quelques mois, R s'est lancé dans l'accueil de jeunes mineurs isolés. Et alors là, c'est différent, c'est-à-dire que c'est pas un appartement qu'on a, mais c'est vraiment chez l'habitant. Et il y a 6 familles du Royan qui accueillent chez elles à tour de rôle Alors, il y a eu un premier jeune mineur et puis il a été reconnu isolé. Donc maintenant, il est pris en charge par l'ASE et là, il y a un deuxième mineur qu'on accueille.
5: Alors, il y a aussi un élément important dans l'association, c'est les commissions. On fonctionne par commission. Donc il y a des commissions famille, une commission juridique et puis il y a aussi une commission sensibilisation qui est importante parce que l'idée, c'est aussi de parler de tous ces sujets qui sont un peu manipulés ou un peu ignorés, parce que c'est quand même des sujets compliqués. Et le fait de travailler avec les collégiens ou avec les écoles ou avec les médiathèques, c'est important. Le fait de travailler avec Radio Royan, bien sûr. Le fait de travailler avec le centre social qui gère un cours de français, avec les Restos du Cœur, avec la Croix-Rouge, avoir des liens avec les mairies, le député, le président de la Comcom, c'est vraiment un tissage de liens permanents sur le territoire qui nous ont beaucoup été utiles quand on a des cas concrets à présenter et des familles à faire, et en particulier les familles ukrainiennes, donc parce que on n'en a pas parlé, mais il y a eu beaucoup 3 familles ukrainiennes qui sont arrivées, qu'on accompagne au niveau administratif, qui sont logées par les mairies. Et puis, j'allais dire quelque chose d'autre, mais j'ai oublié.
6: Ça te reviendra peut-être. Merci pour R. Et cette question de l'ancrage dans le tissu partenarial, cette question aussi de la sensibilisation. J'imagine que chacune de vos structures ont des choses à dire là-dessus, donc on va y revenir parce que c'est important, cette question de la sensibilisation et de faire, comme cet après-midi, en fait, faire connaître ces réalités et les faire entendre au plus grand nombre. Et d'ailleurs, cette table ronde sera sur le site de RadioRoyan.fr, sur les plateformes aussi de podcast, et donc on pourra diffuser aussi pour tous les gens qui ont préféré aller au carnaval cet après-midi. Chloé, toi, tu viens de Dieu le Fit et de l'association Passerelle.
7: Oui, tout à fait. Je représente l'association Passerelle. On est une asso qui est née en 2019 dans le but d'accueillir des personnes exilées. Et quelques années plus tard, on est en train d'aboutir dans le sens où on ouvre. Dans quelques temps, on va ouvrir une maison d'accueil pour personnes exilées en accueil inconditionnel. Et cette maison, elle s'appelle la Maison Lucette, du nom de la dame qui y a vécu, la dernière dame qui y a vécu. Pour pouvoir en arriver là, il y a eu un long chemin. Et une des choses très importantes qui a été faite pour pouvoir aboutir, c'est qu'on a créé une coopérative immobilière qui s'appelle la COP Lucette. Et c'est cette coopérative qui nous a permis d'acheter la maison l'été dernier. Et là, maintenant, on vient 7 semaines d'entamer les travaux. La première entreprise est arrivée lundi sur une partie de la toiture. Et donc, cette coopérative immobilière, c'était l'idée de... déjà de pouvoir acheter un bien à Dieu le Fit, donc vous imaginez les prix, sachant que c'est pas une petite maison, c'est une très grande maison et qu'en plus on va l'agrandir. La coopérative immobilière, c'était vraiment l'objet qu'on a trouvé pour emmener avec nous énormément de gens qui ont pris des parts sociales à la coopérative. Donc c'était vraiment transformer un projet social, un projet associatif en un projet coopératif. La part sociale coûte 100 euros, on peut en prendre une ou tout plein. Ça n'est pas du don, c'est vraiment on met son argent temporairement dans une coopérative pour permettre de réaliser un projet. Certaines personnes vont vouloir récupérer leur argent, d'autres non. Quoi qu'il en soit, si ces personnes veulent récupérer leur argent, la coopérative a 5 ans pour leur rendre. Donc c'est là qu'on comprend qu'on est vraiment dans un projet patient et solidaire. Aujourd'hui, il y a 580 personnes qui ont pris des parts à la COP Lucette. On a levé 480 000 euros. Il en reste encore 200 à lever, 220 000. Et on entame la dernière partie de la campagne. On souhaite avoir atteint les 700 000 avant la fin de l'année. Voilà, donc Passerelle, évidemment, ce projet est notre projet phare. Il nous demande beaucoup d'énergie et il nous porte aussi beaucoup, parce qu'avoir tous ces gens qui sont derrière nous en tant que sociétaires, c'est une énorme énergie. Après, on continue aussi les autres actions de l'association, c'est-à-dire héberger une famille, donner des cours de français langue seconde, donner des infos comme les autres assos juridiques, administratives, aux gens qui en ont besoin sur le territoire. Mais on fait aussi tout un boulot d'information sur les questions migratoires avec le festival qu'on porte, qui s'appelle Les Murs ne servent à rien, et dont on fêtera les 10 ans en septembre, dans l'idée d'amener des contenus patients, calmes, au long cours, sourcés, documentés sur les questions migratoires, pour contrer la boue qui nous est servie chaque jour.
6: Et on peut les applaudir. Eh ben, je crois que ce premier tour d'horizon nous donne déjà plein de matière pour, enfin, en tout cas, moi, ça m'éveille plein de questions aussi sur, justement, enfin, je rebondis sur ce que tu viens de dire, Chloé, sur la question de la sensibilisation et sur, effectivement, le nécessaire besoin encore d'informer, de lutter contre les préjugés, de tout le temps, puisque en face, il y a un rouleau compresseur informationnel et médiatique, on peut dire nauséabond. Du coup, il y a du travail à faire là-dessus et chacune de vos associations travaille à sa manière à cet endroit. On voit que vous n'avez pas choisi les mêmes angles d'attaque, enfin autant que ce soit la question d'un festival ou de l'accueil, d'avoir une maison ou le soutien juridique, mais qu'il y a un dénominateur dans tout ça qui est la question de l'accueil. Il y a trois autres associations que j'aimerais nommer qui sont pas là autour de la table, mais qu'on a en tête et qui ont été invitées, mais qui sont pas là. Il y a A4. Qui est l'association d'accueil en agriculture et artisanat, qui est une association qui est nationale. Il y a une grosse antenne à Grenoble, A4 Grenoble est très actif, et on entendra un extrait à un moment de leur d'une autre table ronde où ils étaient invités l'année dernière dans les rencontres décoloniales rurales à Oust, où ils ont pu présenter des choses. Donc à un moment on écoutera ça. Il y a aussi Voix Libre, qui a un projet assez proche de Passerelle, qui ont récupéré une maison qui s'appelle la maison d'Elisa, et non pas de Lucette cette fois. La maison d'Elisa, c'est intéressant parce que c'est aussi plus ancien dans le temps, et donc la maison tourne avec plusieurs...
7: C'est intéressant parce qu'ils ont aussi dû finir par l'acheter.
6: C'est ça.
7: Donc, ils sont aussi passés dans ce processus de levée de fonds, et maintenant ils sont propriétaires de la maison Elisa. C'est vraiment un projet, effectivement, c'est un peu notre projet frère ou sœur, avec l'accueil de un peu le même type de public, et on les connaît très bien, et c'est à Vercheny.
6: C'est à Vercheny, c'est vraiment près de Saillant. C'est l'association Voix Libre. Voix Libre Drôme, qui est à l'origine de ça. Et effectivement, pareil, on écoutera un petit extrait à un moment de leur travail, parce que bon, c'est important de les faire exister. Ils ont été invités, mais ils sont pas là. Et la dernière association, c'était le Sablier, ou plutôt la Clé des Sables, la ferme collective, qui n'est pas là aussi aujourd'hui, à Saint-Lathier. Donc de l'autre côté de l'Isère, avec une réalité de territoire aussi proche d'ici, mais avec d'autres enjeux. Et eux, ils ont embauché quelqu'un. Il me semble que c'est via A4 qu'ils ont travaillé ça. Mais peut-être d'autres personnes dans le public ont plus d'informations que moi, et peut-être vous en donnerez après. Voilà pour ces associations qui ont été invitées, mais ne sont pas là. Et peut-être pour rentrer dans le vif du sujet, on aurait besoin d'avoir un socle commun au niveau juridique. Et je me tourne vers toi, Élise, parce que toi, t'es avocate et en plus, tu œuvres à la STIR. J'imagine que pour les personnes qui arrivent, mais comme nous tous et nous toutes, les questions juridiques et administratives sont un espèce de millefeuille et de méandre dans lesquels on peut se perdre et devenir un peu fou. Est-ce que tu nous donnerais quelques repères, et notamment sur cette question du travail, comment on peut faire travailler des personnes étrangères, qu'est-ce qu'on a besoin de savoir, voilà, est-ce que tu auras envie de nous dire sur cette question ?
0: Alors, je peux faire en effet un gros panorama, parce qu'en effet, la complexité, pour moi, c'est vraiment ce qui caractérise le droit du travail pour les personnes étrangères. En fait, il y a des personnes qui peuvent être placées exactement dans les mêmes schémas de vie, dans les mêmes situations familiales, et qui pour autant vont rencontrer des problématiques extrêmement différentes vis-à-vis de l'emploi sur le plan juridique. Il y a des personnes qui disposent de titres de séjour et qui peuvent travailler directement. Il y a des personnes pour lesquelles le travail est la condition même de détention de leur titre de séjour, qui vont devoir demander à leur employeur de détenir une autorisation pour pouvoir les recruter, qui vont devoir présenter un contrat de travail à chaque renouvellement de titre de séjour. Il y a des personnes qu'on accueille qui n'ont pas de papier, pas de titre de séjour, et pour qui le seul moyen d'être régularisé va pour autant être d'avoir des fiches de paye, quand bien même l'employeur n'est pas autorisé à les recruter si jamais il connaît leur situation d'irrégularité sur le territoire français. Voilà, on a tout un tas en fait de situations différentes en la matière, et je trouve que c'est très très très complexe de résumer en quelques mots ces situations-là. On a voilà des personnes qui appréhendent des cartes de résident et qui pour le coup ont moins de difficultés pour l'accès strictement juridique, hein, parce qu'après c'est évidemment des personnes qui sont aussi confrontées à des discriminations, à du racisme, pour lesquelles il y a aussi d'autres problématiques qui sont pas que administratives qui vont s'ajouter. Et puis en parallèle, il y a des difficultés au-delà même du droit. Pour moi, dans le respect du droit par la préfecture même, et c'est ce qu'on voit par exemple beaucoup en Isère, avec des titres qui sont parfois jamais renouvelés, donc des ruptures de droit aussi, des titres qui arrivent à expiration, des difficultés dans le renouvellement des récépissés, donc qui vont faire que les salariés vont pas pouvoir poursuivre les contrats de travail. Et donc ça, c'est pour moi un troisième problème, quoi, au-delà de la complexité juridique, au-delà des phénomènes systémiques de racisme. Il y a aussi ce souci-là en matière de droit des étrangers qui est que, à mon sens, dans certaines préfectures, le droit des étrangers n'est même pas appliqué, en fait, et l'administration commet des inégalités vraiment manifestes. Donc, c'est voilà, assez compliqué.
6: Est-ce que ça vous donne envie de réagir, et puis aussi peut-être des exemples, parce que là, en t'écoutant, Élise, moi j'ai eu des exemples qui sont plutôt liés à la préfecture de Valence et de la Drôme. Là, toi, tu parlais plus de l'Isère. Effectivement, de rupture de droit, de renouvellement qui se font pas, enfin des choses assez qu'on comprend même pas quand on va nous chercher les réponses. Alors, il y avait Pierre et puis après Hélène. Pierre pour R.
5: Un élément qui est important et qui n'a pas été cité, peut-être c'est le fait que tout passe maintenant par le numérique. C'est-à-dire qu'il faut passer par la plateforme qu'on appelle NEF, et cette plateforme, on sait qu'elle dysfonctionne. Donc, vous êtes obligé de rentrer par la plateforme, mais cette plateforme ne fonctionne pas. Donc, c'est-à-dire que vous n'aurez jamais un rendez-vous à la préfecture, parce que tout passe par le numérique, mais il vous manque un papier, mais vous n'êtes pas au courant. La NEF n'a pas enregistré votre extrait de naissance, elle vous le redemande. Enfin, on a des espèces de systèmes comme ça qui sont tellement bien huilés qu'on se demande comment... Enfin, je voudrais pas être méchant, mais j'ai l'impression que ça a été quand même fabriqué, oui. C'est pas volontaire. Bon, d'accord, c'est pas volontaire.
8: Non, comment ça pourrait ne pas être volontaire ?
5: Voilà, c'est ça, c'est bien. Oui, et ça veut dire que pour les gens, encore nous, bon, on accompagne les gens. Quand la préfecture sait qu'elle est accompagnée, les personnes sont mieux reçues. Ça, c'est aussi ce qu'on constate. Et quand la personne est toute seule dans la rue ou sans droit, on se demande comment mécaniquement elle peut faire pour entrer dans le dispositif. Et comme en plus le dispositif dysfonctionne, eh ben, on tourne en rond. On a mis en procès à la préfecture, on a gagné le procès, mais ça nous a pris beaucoup de temps et beaucoup d'énergie. Et au final, la décision du tribunal n'a pas été appliquée par la préfecture.
6: Quand tu dis « on », c'est « R ». R a mis en...
5: Oui, c'est R à l'époque.
6: R a mis en procès la préfecture de Valence.
5: Oui, parce okay. qu'ils ne donnaient pas la carte qu'ils étaient obligés de donner.
6: Ouais. Et aussi, alors il y a des choses pour compléter, c'est aussi des timbres fiscaux qui coûtent 225 euros à chaque fois, qu'une fois qu'ils ont... Enfin, moi, j'ai accompagné une famille, donc je vois le dossier se perd, il faut repayer 225 euros. Et 225 euros, on sait ce que ça représente, déjà dans l'absolu, mais aussi pour des personnes qui n'ont aucun moyen de subsistance. Donc il y a aussi ça que je voulais souligner. Et effectivement, comment ne pas perdre espoir, et la question de l'impact de tout ça sur la santé, et notamment la santé mentale des personnes qui arrivent dans ce dédale de mauvaise foi et de complexité. Hélène, vous vouliez rebondir ou Dorine, ouais, pour Terro Loco.
2: On va pouvoir donner un exemple assez précis, effectivement, et où Terro Loco et Toi et Noi sont en collaboration. Nous avons effectivement une salariée qui avait une autorisation de travail qui n'a pas été renouvelé, et donc on a dû suspendre son contrat de travail. Donc il y a eu une grosse bataille menée conjointement avec Toi et Noi, l'avocate et également notre accompagnatrice sociale pour redemander cette autorisation de travail en attendant la réponse du titre de séjour. Donc voilà, en attendant, cette personne se retrouve en incapacité de payer son logement, par exemple. Et donc, bah, c'est là que toi et Noa intervient également en prenant en charge. Mais ça veut dire qu'on démarche aussi, par exemple, la MSA, parce que Terreaux Locaux dépend de la MSA. Donc la MSA accepte de prendre, par exemple, un mois de loyer. Voilà, c'est dès qu'il y a une suspension comme ça, c'est vraiment tout un réseau qui s'active. Et c'est un vrai travail de fourmi. Je ne sais pas si Hélène, si tu veux compléter.
3: Et c'était au mois de février. La seule date qu'elle avait, c'était en août pour le renouvellement. Alors qu'il y avait eu des renouvellements automatiques depuis un an, 18 mois quasiment. Elle avait eu 3 renouvellements avant. Le rendez-vous était en août. Alors c'est vrai que à ce moment-là, on essaye de... les élus, hein, tout bêtement, on leur dit « il faut râler ». Bon. Ils ne font pas des miracles, mais c'est important que nos élus sachent nos différends. Et il y a quand même un collectif qui s'appelle Bouge ta préf dans l'Isère qui tient le siège devant la préfecture de temps en temps, qui essaye de, avec l'appui de la PARDAP et de l'ADA. C'est vrai que c'est une guerre, comme vous le dites. C'est une guerre alors que le droit, quelque part, n'est pas respecté.
0: C'est l'État qui ne respecte pas ses propres règles. On est vraiment face à ça.
3: Oui, c'est exactement ça.
6: Chloé, tu voulais rebondir ?
7: Oui, peut-être une petite précision, parce que c'est pas toujours le... On a souvent l'impression, quand on parle d'association d'accueil de personnes exilées, qu'on accueille que des primo-arrivants, des personnes qui viennent d'arriver. C'est pas du tout le cas. Il y a plein de gens, ils ont tout un parcours en Europe, dans différents pays, des papiers italiens, mais il y en a plus. Plein d'histoires très très différentes les unes des autres. Et cette histoire des dysfonctionnements des préfectures, elles ont aussi un impact sur des gens qui sont en France depuis des années. Nous, on travaillait avec un monsieur qui travaillait à la CIMAD de Marseille, qui me disait encore la semaine dernière, Chloé, j'ai vu en permanence là un monsieur, ça fait 3 fois qu'il a un titre de 10 ans. Là, il a pas pu obtenir son rendez-vous à la nef. Il est en train de perdre son boulot et son appart. C'est-à-dire que je sais pas si vous imaginez ce qu'on fait à des gens pour un putain de dysfonctionnement d'un site qui marche pas, quoi. On remet en cause toute une vie d'une personne. C'est complètement hallucinant, quoi.
6: C'est un peu délirant. Un peu fou. Et... il y a aussi, donc moi j'attrape un peu les leviers au fur et à mesure de ce que vous dites. Qu'est-ce qu'on a comme levier? J'entends Bouge ta préf en Isère. J'entends solliciter les élus et voire même mettre la préf en procès. Est-ce qu'il y en a d'autres dans cette folie?
7: Le défenseur des droits, mais bon, ça fait partie du panel. Après, on est quand même face aussi, je pense. Les préfectures, elles font partie d'un contexte, d'une certaine façon, d'un contexte politique, d'un contexte national. Elles se sentent, j'imagine, aussi soutenues par une population qui est de plus en plus critique face à l'arrivée des personnes exilées. Donc, non, les leviers, ils sont quand même pas... notre amie avocate pourra répondre, mais ils sont quand même pas foufous, quoi.
6: Élise, toi, dans ton quotidien à la STIR et dans ce que tu arrives à faire... comment tu t'y prends, en fait, concrètement? Qu'est-ce que tu vas actionner comme levier pour t'en sortir dans ce tableau un peu noir qu'on est en train de décrire?
0: Pas mieux que les autres. Non, pareil, on a encore un petit rempart du droit, mais là, c'est vrai qu'on est arrivé à un stade de désespoir à certains moments. On gagnait des recours, mais je pense que vous en avez tous fait d'expérience, qu'on n'arrivait pas à exécuter. Et quand bien même on ressaisissait la juridiction en disant « mettez-nous des astreintes, parce que là, la préfecture n'exécute pas votre décision de justice ». Et ça a pu être des situations que j'ai vues plein de fois là au cours de ces derniers mois. Donc vraiment, la situation est gravissime. Mais en effet, le contexte politique est tel que c'est sûr que les préfectures de l'Isère, les ordres sont donnés par le ministère de l'Intérieur, quoi. Donc faut pas non plus se faire d'idées. Tout ça est tout à fait normal.
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6: Pierre, tu voulais compléter ?
5: On a un exemple très concret qui est arrivé cette semaine d'une entreprise qui avait embauché un gars, un Algérien, qui l'avait formé à des techniques très pointues au niveau informatique. Et le récépissé étant arrivé à expiration, ils ont attendu, puis il est arrivé à expiration, ils ne pouvaient plus garder la personne. Et la préfecture a été condamnée par le tribunal administratif à lui donner son récépissé. Et il manquait toujours un papier. Et donc le DRH de l'entreprise s'est déplacé en préfecture, dans la Drôme, avec le salarié, pour exiger, en tant qu'employeur, d'avoir le papier, et en sortant le tribunal administratif. Donc on voit aussi que mettre les entreprises dans la boucle, ça peut être intéressant. Et quand elles interviennent, ça fait un peu tâche qu'au niveau du discours préfectoral, parce que là, on a un salarié, une entreprise, un salarié compétent, une entreprise de pointe, et un besoin, il n'y a rien, il n'y a aucun élément possible pour dire non à cette personne, sauf à considérer que les Algériens n'ont rien à faire en France.
6: Et du coup, à Terreaux Locaux, comment vous contournez ça et comment vous arrivez à... Je te vois faire les gros yeux. Parce que vous embauchez des gens. Donc, comment ça se passe concrètement quand des personnes arrivent et... Donc, c'est pas forcément des primo-arrivants. Hein, c'était important de le rappeler, Chloé. Donc, des gens qui sont peut-être là depuis plus longtemps pour accéder à des... La plupart du temps, c'est des CDD. Comment ça se passe pour vous concrètement?
2: Alors, Terreaux Locaux, du coup, on accueille que des personnes qui ont que des personnes qui ont l'autorisation de travail dans tous les cas.
6: Donc, qui ont déjà passé plusieurs étapes dans ce dédale.
2: Par contre, l'enjeu, ça va être justement le renouvellement de ces et la continuité de ces autorisations de travail et le renouvellement des titres de séjour. Et là, souvent, on a des cassures dans le parcours. La force aussi de Terreaux Locaux, c'est qu'on fait partie de plusieurs réseaux. Notamment donc le réseau Jardin de Cocagne, mais pour tout ce qui est lutte un petit peu, c'est le réseau Emmaüs, qui par exemple cette semaine s'est réuni à Paris pour Emmaüs en lutte, et donc voir collectivement sur tout le territoire comment on pouvait avoir une portée commune en tout cas, et des actions communes, qu'est-ce qu'on pouvait mettre comme action commune pour avoir une portée un petit peu plus importante que chacun sur son propre territoire. Donc je ne dis pas que ça va changer les choses, mais en tout cas on va sur la piste militante, quoi.
6: Oui, donc c'est vraiment la force du tissu associatif et de bien se connaître et de travailler ensemble qui va soutenir et aider, mais ça demande beaucoup d'énergie aussi des structures, ouais, et des bénévoles.
2: Ouais, tout à fait. Si je peux juste rajouter, c'est l'importance aussi du soutien des élus locaux. Terreaux Locaux a vraiment pu compter sur le conseil municipal, et du fait de la participation à d'autres réseaux, il y a eu plusieurs représentants à Paris, hein, de l'État, qui sont venus découvrir Terreaux Locaux, et ça a fait un petit peu bouger les choses. Il y a aussi Terreaux Locaux qui participe il y a un événement européen, enfin voilà, la voix a été entendue, etc. Donc c'est vraiment l'objectif, c'est vraiment de multiplier les petites actions comme ça de plaidoyer finalement.
6: Et est-ce que ça vous arrive de faire des promesses d'embauche? Parce que c'est quand même une des pièces dans les dossiers qui peut compter au niveau de la préfecture. Est-ce que vous faites à Terreaux Locaux des promesses d'embauche?
2: Non, ça on n'a jamais eu le cas. Non.
6: Et alors comment vous vous en sortez quand il y a cette fameuse pièce de promesses d'embauche d'une structure avec qui vous travaillez sur vos territoires différents, je ne sais pas, du côté de Dieulfi ou ici dans le Royan ou sur Romans, avec qui vous pouvez travailler pour avoir ces... fameuse promesse d'embauche. Peut-être on peut rappeler aussi ce que c'est.
9: Mais ça, là aussi, il faut bien comprendre que c'est vraiment l'aléatoire qui décide. Hein, donc, nous, on a eu la chance de pouvoir faire une, effectivement, je vais pas dire nous, parce que c'est vraiment la personne exilée qui avait un plan stratégique très clair et on l'a accompagné là-dedans. Il avait effectivement trouvé un employeur qui cherchait une personne et qui a dû, d'une part, prouver qu'elle n'avait pas trouvé une personne française pour ce poste, puisque ça, c'est la loi. Préférence nationale et tout s'est bien enchaîné. Et effectivement, ce monsieur a pu obtenir un titre du fait d'avoir eu un patron qui lui faisait une promesse d'embauche. Sachant que là, on n'est pas dans le cas où on doit prouver qu'on travaille déjà. On est dans le cas où on attend sur son canapé d'avoir la réponse de la préfecture parce qu'on n'a pas le droit de travailler tant qu'on n'a pas eu le titre qui donne droit au travail. Pour ce monsieur, tout s'est bien enchaîné.
6: Est-ce que tu peux revenir là-dessus sur cette question, parce que j'ai eu des réactions sur cette question de préférence nationale. Peut-être c'est pas clair pour tout le monde.
9: Un employeur qui, par exemple, cherche, je sais pas, en plus il y a la question des métiers en tension après qui s'ajoute, mais je vais pas aller sur ça. Mais un monsieur qui cherche un pâtissier et qui rencontre un jeune malien qui est sans papier en France et qui se trouve avoir des compétences en pâtisserie, s'il veut l'embaucher, il doit prouver qu'il a depuis 3 mois une annonce de pâtissier sur France Travail et que personne ne s'est présenté.
7: personne qu'il n'a pas pu recruter une personne française cherchant du travail en France pour pouvoir faire une demande d'autorisation de travail pour un monsieur de nature étrangère.
6: Ça, c'est une loi qui date de quand ?
7: Je sais pas.
6: Est-ce que toi, tu sais, Élise ?
7: Ça date de pas mal de temps.
0: Mon expérience, ça a toujours existé. Donc... je sais pas, j'ai commencé en 2016.
6: Ok.
0: Non, je ne saurais pas dire.
5: Le fait que quand on embauche quelqu'un d'étranger, il faut payer. Et ça coûte cher. Donc, certains employeurs disent, moi, je veux bien le prendre parce que je trouve personne d'autre. Bon, OK. Mais il faut payer, et payer cher. Et un droit c'est, qui est utilisé très beaucoup en agriculture pour faire venir les travailleurs espagnols, par exemple, à l'époque, pour ramasser les fraises, voilà, ça rentre dans un détachement. Donc, les gens, ils viennent, mais ils sont censés repartir. Et là, ils ont adapté le système pour les réfugiés, les exilés qui n'ont pas vocation à repartir, en principe. Mais justement, c'est boiteux, quoi. Ça ne fonctionne pas très bien.
6: Oui, Elise.
0: Je peux peut-être apporter une toute petite nuance. Cette histoire d'autorisation de travail et de devoir prouver qu'on n'a pas pu recruter une personne française, ça s'applique seulement aux personnes qui détiennent des titres liés au travail. Pour toutes les personnes qui ont des titres vie privée familiale, qui sont parents d'enfants français, conjoints de ressortissants heureux, etc., ça ne s'applique pas.
6: Et à toi, Enoa, est-ce que Hélène, vous pouvez nous donner quelques détails aussi de comment ça se passe
3: Alors,
6: pour vous, l'embauche ?
3: C'est vrai que tu l'évoquais tout à l'heure. On suit actuellement une famille qui a une OQTF que notre cher Darmanin avait. Il a rajouté un ou deux ans de plus pour représenter une demande d'asile. Il y a deux ou trois ans. Donc là, tu le disais tout à l'heure, c'est extrêmement compliqué parce que dans la demande d'asile, il doit fournir la preuve qu'il a travaillé, mais il n'a pas le droit de travailler. Donc, c'est complètement c'est effarant. Alors, on a trouvé un biais. Alors ça, c'est un peu sur les conseils de l'APARDAP et de l'ADA à Grenoble, qui suivent au niveau administratif. On a quand même trouvé une petite solution pour ces personnes, et ça fonctionne, c'est de les embaucher avec des CESU. Un employeur privé risque, je crois que c'est 20 000 euros d'amende s'il embauche quelqu'un en EQTF. Par contre, quand on est un particulier, alors il y a à Lozier, par exemple, des personnes qui ont besoin de faire tailler des haies, qui ont besoin de, etc., etc., faire un peu de ménage, faire un peu... On est arrivé... Et ça me paraît quand même, il n'y aura pas de poursuite là-dessus. Je viens de les aider à faire leur déclaration d'impôt, parce qu'ils reçoivent leur déclaration d'impôt. Les CESU sont bien, j'ai bien vérifié, c'est les bonnes sommes. Donc, si l'administration française leur envoie une déclaration d'impôt avec des CESU, on espère quand même que les particuliers qui ont la bonté, c'est pas ça, mais qui ont conscience qu'il vaut mieux les embaucher eux, parce qu'ils ont vraiment besoin de manger, tout bêtement. On pousse pas mal à c'est du bidouillage, hein, mais ça aide.
7: Faut peut-être juste quand même préciser que c'est une tolérance, hein. C'est pas légal. effectivement, il y a une tolérance depuis des années sur ça. Mais quand on en discute avec un avocat, il nous dit quand même, normalement, la personne privée est censée s'assurer que la personne qu'elle embauche en CESU a bien un titre de travail. Bon, voilà. Mais clairement, les gens du CESU le savent très bien que plein de personnes font ça parce que c'est aussi une paix sociale. Hein. Ces personnes, il faut bien qu'elles fassent leurs courses, comme tu le dis.
6: Du coup, c'est de la bidouille. Le mot a été lâché. C'est de la bidouille. C'est des endroits des zones un peu grises de tolérance sur quelque chose qui pallie au dysfonctionnement plus général du droit et du respect du droit. Mais tout le monde est au courant et ça se passe.
5: Il y a aussi le travail au noir. On n'en parle pas, mais je pense que la restauration, le bâtiment travaux publics, par exemple, entre autres, serait bien en peine si. On faisait vraiment une action contre le travail au noir. Ça fonctionne. Quand vous allez dans un restaurant à Grenoble, vous regardez un petit coup d'œil dans la cuisine, celui qui fait la vaisselle, je suis pas sûr qu'il ait les papiers. Et heureusement que ce système existe, entre guillemets, pour donner une espèce de bouée de sauvetage à des gens qui n'ont pas d'autre solution. Mais en même temps, c'est la porte ouverte à tous les abus qu'on connaît, hein, refus des droits, refus de payer les heures supplémentaires et autres, quoi. C'est un espèce de système qui permet un salariat sous-doté en droit, quoi.
6: Oui, et on sait, c'est ça, de, pas de respect des droits, des arrêts de travail, du chômage, toutes les cotisations.
5: Pas de fiche de paye,
6: et du coup, pour le logement.
13: On en parle en ce moment.
6: Marie, tu veux compléter
13: Non, non, parce qu'on parlait en aparté des livreurs à vélo, et en ce moment, il y a bien tout un...
6: Sur Deliveroo,
13: voilà,
6: Uber.
13: Sur Deliveroo et Uber, quoi. Ouais. Mmh.
6: Donc, le tableau est assez noir, mais il y a des leviers. Oui, vas-y, Marie.
13: Juste pour continuer, parce que tout à l'heure, on a parlé des promesses d'embauche. Et je pense que, ben, un peu, enfin, en tout cas, les associations qui sont en milieu rural, et on est tous dans des environnements où on a beaucoup de relations, et en fait, ça se passe aussi vraiment beaucoup comme ça. Et on peut avoir une promesse d'embauche, ben, parce qu'on connaît un tel, et parce que... Et voilà, et je pense que, alors, en ville, il y a d'autres manières de faire, sûrement, mais nous, les réseaux et l'implantation, c'est vraiment très, très important.
6: J'ai envie de donner la parole aussi aux personnes concernées, parce que là, il y a que des structures qui accueillent et accompagnent. A4, eux, ils ont un positionnement qui est différent. Donc, A4, c'est l'association d'accueil en agriculture et en artisanat. On va les laisser se présenter. C'est donc un extrait qui vient d'une captation d'une table ronde qui a eu lieu donc aux rencontres décoloniales rurales à Oust-sur-Scie l'année dernière, à peu près à la même époque. C'est les gens de A4 Grenoble qui se présentent. Et je veux aussi rappeler qu'il y a un film qui présente A4 qui s'appelle D'égal à égal et qui est disponible sur Vimeo si ça vous intéresse. Et voilà, on écoute cet extrait et on pourra rebondir dessus. Et puis on ouvrira aussi sur la question des maisons, puisque il y a la maison de Lucette et la maison d'Elisa, et sur la question du logement, qui est une question centrale aussi au milieu de tout ça.
14: Et vers 2021-2022, l'association a été créée. Maintenant, A4, association d'accueil en agriculture et en artisanat. Et en quelque sorte, pour la présentation de l'association, c'est ce que je peux dire. Et il y a des amis qui sont là, qui peuvent dire aussi un peu quoi. Merci.
15: Précisément, l'association A4 s'est créée à Paris, à Saint-Denis. On a plusieurs antennes de A4. Il y a un à Grenoble, il y a un à Lannion, il y a un à Centrafrique, bientôt il y a un qui va créer à Lyon,
16: Bretagne.
15: Il y a un à Rennes, voilà. Donc, à la base de l'association, vraiment, c'était voilà, la personne concernée à prendre les choses à la main, que pas tout le temps suivre les autres et pas les autres qui disent tout le temps, faut faire ça. Et voilà, à la base de l'association, c'était ça. Et puis lutter, trouver des choses à soi-même et aller vers là où on peut trouver des choses à faire à nous-mêmes.
17: Et A4 a été créé par des personnes exilées, des personnes racisées. Et au début, le slogan, c'était et nous traversons la mer pour retrouver la terre. Et c'est des personnes qui ont traversé la mer pour retrouver la terre de l'autre côté. Au début, ça n'a pas été facile. Ils étaient en Île-de-France, une grande agglomération, parce que souvent, la majeure partie des exilés qui viennent, et beaucoup veulent rester dans les grandes villes. Et donc, ils ont eu des problèmes pour la régularisation. Et du coup, il y a eu des idées. Certains ont travaillé avec SOS Méditerranée, avec beaucoup d'associations. Ils ont vu que ce n'était pas facile d'avoir les papiers et pour le travail, il fallait travailler dignement. Donc, ils se sont dit peut-être qu'il fallait passer par la terre parce que c'est des gens. Et au pays, ils travaillent dans la terre. C'est des gens qui connaissent la terre. Même si ici, la façon de faire l'agriculture, c'est différent, c'est développé. Voilà. Donc, d'où l'idée est venue de créer l'A4. A4, association d'accueil en agriculture et artisanat. Et l'objectif de l'association en question, c'est de mettre en lien le milieu rural et le milieu urbain et en même temps aider les gens qui ont des papiers, que ce soit des gens qui ont le papier ou pas le papier, à poursuivre les démarches dans ces deux milieux. Et donc A4 a des antennes, comme mes amis l'ont dit, nous avons des groupes locaux. Il y a un groupe local en Île-de-France, il y a un groupe local à Lannion, il y a un groupe local à Grenoble. On va bientôt créer un groupe local aussi à Lyon.
13: Je
14: Et A4, on a un slogan d'égal à égal. Voilà, tout le monde est la bienvenue en A4, personne blanche, en tout cas toutes les personnes, en tant qu'humain, tout le monde est la bienvenue. On a pas mal de liens, de fermes, et pour trouver des formations, des stages et voir même le travail. Et on est en train même, on est en train encore, parce que c'est, des fois on rencontre des difficultés à ce niveau et on est en train de chercher encore d'autres relations, d'autres liens. Et parce qu'on a des gens qui ont envie de s'installer en agriculture et voire même travailler, parce que avec des personnes qui sont déboutées de l'asile, et ils n'auront pas d'autre moyen que par la régularisation par le travail. Et on met des trucs en place pour créer ce réseau afin que ces personnes soient accueillies dans les conditions dignes et pour être dans les meilleures conditions, quoi. Et en fait, à la base, si nous accueillons des personnes, on essaie de les faire des petites formations d'accueil, c'est-à-dire comment s'intégrer en France, comment les choses se passent et administrativement et le travail, comment trouver le travail. C'est-à-dire, les personnes, à la base, quand on les accueille, on leur demande d'abord leurs compétences, et on a des sous-groupes qui sont créés pour ça. On leur demande leurs compétences à la base, et ce qu'ils aiment faire en France, et il y a ça aussi. En plus, quand une personne est partie pour travailler dans un lieu, la personne est suivie pour qu'il soit dans les meilleures conditions, quoi, d'accueil. Voilà.
16: Et justement sur ça, parce qu'il y a quand même beaucoup ce truc qui revient de quand des personnes ont des compétences acquises au pays, à l'arrivée en France, parfois c'est des compétences qui sont totalement invisibilisées ou nier, comme si elle n'avait pas existé avant l'arrivée en France. Comment vous faites, vous, dans l'association, pour réussir à valoriser et qu'elles soient respectées aussi, ces compétences? Bah
14: pour réussir à valoriser ces compétences, c'est-à-dire, on passe par le stage, d'abord, pour que la personne ait un aperçu sur les compétences en France. Et après, voilà, parce qu'on a pas mal d'amis qui ont eu le travail, ils ont passé d'abord par le stage, et après ils ont été à la hauteur et ils ont été pris, et après on a fait le contrat, après on leur donne le fiche de paye, après maintenant l'accumulation de ces fiches de paye, il sera régularisé, et c'est comme ça, quoi.
17: Et pour ajouter quelque chose par rapport à ça, et du coup, nous, quand nous accueillons des nouveaux membres, et on a un groupe d'accueil, et souvent les gens qui viennent, on demande leurs compétences, on demande ce qu'ils ont déjà fait au pays, et on a une liste sur laquelle on les inscrit. Et du coup, on a aussi des propositions de formation, et donc souvent, c'est des outils qui nous permettent de s'intégrer, de connaître la France et de mieux s'adapter et pour mieux entamer les procédures par rapport au travail. Et le travail qu'on fait de l'autre côté, souvent, c'est des travaux manuels. Mais quand on vient ici, voilà, c'est des travaux qui sont industriels et tout, avec beaucoup de techniques, avec beaucoup de machines.
6: Voilà pour cet extrait des membres de A4 Grenoble. Si vous voulez écouter cette table ronde qui est un peu longue mais très intéressante sur le site de Radio Saint-Ferréol sur les rencontres décoloniales rurales pour écouter la suite, je vous invite à aller voir sur ce site. Est-ce que vous avez des réactions, et notamment sur la question du milieu rural qui est quand même notre réalité ici dans le Royan, mais qui est un peu aussi la même chose du côté de Diolfi, de Vinay, enfin de Terreaux Locaux aussi, sur la question agricole. Est-ce qu'il y a des choses qui sont sont spécifiques à, dans nos milieux ruraux, qui peuvent permettre peut-être des leviers qu'il n'y a pas en ville.
5: Oui. Je crois qu'il y a un élément qui est important dans ce qui s'est dit, c'est les compétences. On pense que les gens n'ont pas de compétences, qu'ils viennent pour profiter du système. Mais en fait, les gens qu'on a, nous, c'est que dans les familles qu'on a accueillies, il y avait des gens archi compétents, super compétents, mais qui avaient un mal fou à faire reconnaître leurs compétences, soit que le diplôme n'est pas accepté en France, soit parce que on ne prend pas le temps au niveau de France Travail de regarder si elles ont des compétences concrètes. Quoi.
6: Ouais.
5: Et ça, c'est important parce que il faut aussi déconstruire toute cette image du migrant qui vient d'un arrière-pays agricole et où il crève de faim et qui arrive en France et qui est prêt à travailler dans n'importe quoi. Bon. Après, au niveau agricole, ici, on est dans un pays agricole, mais c'est quand même très spécialisé et il y a peu de demandes de main-d'œuvre. Contrairement peut-être à la vallée du Rhône où il y a des besoins assez récurrents de main-d'œuvre pour recueillir les fruits, par exemple, mais où le système est organisé depuis très longtemps. Donc, faut arriver plutôt à rentrer dans le système que à créer. Mais dans un pays comme ici, où il y a Mouavinet, les noix, mais il n'y a pas besoin tellement, sauf la semaine où on récolte les noix. Mais maintenant, avec les machines à récolter les noix, on a de moins en moins besoin de personnes. Donc, c'est tous des petits boulots comme ça qui disparaissent, quoi.
6: Merci Pierre. Chloé, je te voyais réagir.
7: Non, c'est juste que nous à Diolfi, en fait, enfin dans le ville, sur la ville de Diolfi, c'est marrant parce qu'on a toujours une image assez agricole parce qu'on est en milieu de campagne rurale. Il y a très très peu d'exploitations agricoles sur Diolfi. Je crois il y en a 3 ou 2. C'est minuscule du point de vue agricole. Après sur les territoires autour, bien sûr. Nous avec les personnes qu'on a accompagnées vers le travail, c'est pas vers l'agricole qu'elles sont allées. Moi, je vois quand même, et j'aurais pas parlé comme ça il y a 5 ans ou il y a 6 ans, je vois quand même vraiment l'enjeu de la langue avant même la compétence. Et c'est, voilà, on se rend compte quand même que c'est quand même galère quand on parle pas la langue du pays où on vit, surtout pour trouver du travail. Et même quand on a une pratique du français, mais qui est un peu plus aléatoire que quelqu'un qui est francophone, pour un entretien d'embauche ou même pour une rencontre avec un patron, de suite les gens ils s'inquiètent, ils se disent ah mais est-ce qu'il va comprendre les consignes, et puis c'est aussi que quels sont les boulots aujourd'hui où il faut pas même savoir lire le mode d'emploi d'une machine, les conditions de sécurité dans une usine, enfin c'est quand même très très présent. Donc après c'est là où nous on essaye effectivement d'amener les cours, de faire progresser les gens aussi par la sociabilisation, hein, pas seulement par les cours. Et c'est aussi là où nous, en tant qu'asso, on est une interface, c'est-à-dire on met de l'huile dans les rouages aussi, dans la relation avec le patron, avec l'entreprise. Ça, c'est, ils peuvent nous appeler, il y a un souci, n'hésitez pas, appelez-nous et on se fait une réunion à 3. Enfin voilà, ça, je pense que c'est tout ce qu'on fait en fait. Cette espèce d'ancrage territorial et relationnel, il est absolument essentiel dans une mise en confiance sur embaucher une personne venue d'ailleurs, quoi.
6: Oui. Attends juste Pierre, il y a Dorine qui voulait prendre la parole, pardon.
2: Non, c'était vraiment pour abonder les propos. À Terre Loco, les activités de maraîchage et de boulangerie sont vraiment un support, en fait. La plupart des salariés n'ont pas forcément d'appétence à la base ou de compétences dans le milieu agricole, ni biologique, etc. Mais par contre, ce sont des activités qui laissent le temps à l'apprentissage également. C'est un travail en équipe. Le fait de participer au marché également, enfin il y a beaucoup de contacts en fait humains. Les activités aussi de production, artisanale, c'est assez valorisant aussi parce que finalement on travaille toute la journée, à la fin de la journée on a notre pain qui est produit et qu'on vend, etc. Donc ça a un impact aussi sur la confiance en soi qui est pas négligeable également.
6: Hélène, tu voulais compléter?
3: Ouais. Je voulais juste rajouter quelque chose. Ceux qui verront le film après le comprendront. Les porteuses de projets, quand elles sont arrivées, elles voulaient absolument se poser en milieu rural en se disant que toutes les offres d'insertion pour les réfugiés étaient majoritairement en ville et que effectivement, on a quand même une majorité, j'allais dire, de personnes qui arrivent d'Afrique aussi ils avaient pu tester des petites compétences, même à un niveau familial, et que ça serait ça serait plus facile d'entrer dans un premier travail. C'était un choix de s'installer en milieu rural, vraiment.
6: Et j'avais envie qu'on aille aussi vers la question du logement, puisque donc par exemple la passerelle, pour vous c'est important que, enfin c'est pour ça que vous avez monté aussi cette maison. Est-ce que tu peux peut-être nous dire comment vous avez travaillé cette question-là, qui est à la fois les cours de français, la question du travail et la question surtout du logement?
7: C'est sûr que quand on regarde même quand on a une vision un peu lointaine de la question migratoire en France et en Europe, globalement, on pense un campement de personnes migrantes, quoi. Enfin, clairement, c'est quand même, notamment en France, notre énorme problème. C'est le non-accueil qui fait que des gens vivent dans des tentes et sur des trottoirs, du fait du manque de place dans les centres d'accueil, notamment pour demandeurs d'asile. Après, ce projet, il est né notamment de l'expérience de bénévolat au refuge de Briançon, qui est quand même un endroit à la frontière entre l'Italie et la France, où on accueille des personnes qui viennent de traverser les Alpes, qui arrivent d'Italie et avant ça qui arrivent de la Méditerranée, et on les voit et on fait un entretien avec elles dans le bureau d'accueil, et ils partent à Limoges, à Rennes, à Paris, ils ont des destinations, ils ont des contacts, ils vont les rejoindre, et nous intérieurement on se dit ok, d'accord, dans 3 semaines il sera dans une ville parisienne, dans une ville française, très certainement non hébergée.

0: d'une maison qu'on a visitée très rapidement et dont on s'est dit il faut absolument qu'on chope cette maison parce qu'elle correspondait tout à fait au projet social qu'on avait écrit pendant pratiquement 3 ans.
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peu de swing dans le punk à l'instant avec le groupe grenoblois Solène et les garçons. Ça a été suivi par de Linda Lindaz et Bat Bite.

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Bonjour à tous et toutes, bienvenue sur le 89.5 de la bande FM et sur les www.radio2.org si vous écoutez la radio bien sûr en ligne et en streaming comme l'on dit. Indicatif qui vous indique précisément notre rendez-vous philo en effet, philosophie, en partenariat avec l'association Aussitôt dit qui depuis sa création, on le rappelle, il y a presque deux décennies maintenant, à Saint-Étienne est une association de philosophie non corporatiste ouverte à toutes les personnes désirant partager le plaisir de la réflexion philosophique. Aussitôt dit propose ainsi différentes actions, ateliers, cours, rencontres et notamment un cycle de conférences en partenariat avec le centre Max Weber, la Rotonde École des Mines et Dio notamment qui s'associe à ces conférences, a rejoint cette initiative, conférences qui ont lieu de façon régulière, quasi donc mensuelle, à 19h, salle Aristide Briand de l'Hôtel de Ville de Saint-Étienne. Dans le cadre de ces rencontres philosophiques de l'Hôtel de Ville, Radio Dio, en partenariat avec Aussitôt dit, vous propose de replonger régulièrement en vue d'annoncer ces rendez-vous dans les archives sonores. Qui dit archives dit conférences et rendez-vous passés. Archives sonores de l'association que je vous propose de retrouver pour ce rendez-vous mensuel en philosophie. C'est parti pour environ une heure d'intervention, conférence. Bonne émission, bonne écoute.

L'intelligence du sensible, essai sur le dualisme cartésien, Gallimard 1998, Lire Descartes, Gallimard en 2000, Le regard de la pensée, philosophie de la représentation, au PUF en 2009, Descartes, chemin faisant, Les belles lettres en creux marine, 2010, Divertissement pascalien, chez Hermann en 2011, Liberté cartésienne et découverte de soi, aux belles lettres, encre marine, La voix des idées de Descartes à Hume au PUF en 2015, La voix de la conscience, Husserl, Sartre, Merleau-Ponty, Ricoeur au PUF en 2018. Voilà, donc pour les titres, pour quelques titres, et puis il y a aussi de nombreux articles qui ont été publiés dans différentes revues savantes par Pierre Guénantia. Alors, L'homme sans moi, essai sur l'identité. Ce titre pourrait, à première vue, sembler un peu surprenant. Comment imaginer de nos jours cette disparition du moi, alors que se multiplient dans notre société les injonctions à être soi-même, à exprimer son opinion, à écrire son autobiographie, encore que ça, c'est un peu différent. Cette omniprésence du moi est cependant critiquée, surtout lorsqu'un mauvais usage des nouvelles technologies renforce l'exhibition du moi, jusqu'à abolir toute frontière entre sphère privée et espace public. Moi, moi et encore moi, comment sortir de sa bulle, titrait le numéro de Philosophie Magazine de janvier dernier. La métaphore de la bulle évoque bien sûr le repli sur soi et surtout un rejet de l'altérité. À l'échelle des transformations politiques du monde contemporain, la montée sur le devant de la scène de personnages égocentriques en quête de domination et d'impérialisme, ne visant que leurs intérêts plutôt que la construction d'un monde en paix, soulève, à juste titre, nos inquiétudes. Nous vivons une période confuse, je ne vous l'apprendrai pas, dans laquelle on assiste à une véritable perversion du langage. Les injonctions au vivre ensemble se heurtent aux revendications identitaires, comme si l'identité revenait à rejeter toute forme d'altérité.

0: vérité. Les logiques concurrentielles du monde contemporain ne produisent que des rapports de force entre les individus et les peuples. Le moi est haïssable, disait Pascal au XVIIe siècle, au moment où commençait la modernité. Le titre de votre livre, Pierre Guénantia, fait en quelque sorte écho à la critique pascalienne du moi, l'homme sans moi, l'homme au sens générique du terme, sans majuscule, nous fait signe vers quelque chose d'universel. Autre terme, l'universel, autre terme mal compris et parfois violemment remis en cause par certains. Les confusions du langage seraient de moindre importance si elles n'engendraient pas des comportements d'hostilité et de violence. En vous lisant, on comprend que la tâche des philosophes est permanente, toujours d'actualité, et plus que jamais à notre époque. Reprendre les définitions inlassablement, réajuster le sens des mots afin d'éviter les malentendus, source de division et de violence, rétablir les conditions du dialogue sans cesse menacées, se détacher du moi sans perdre pour autant sa singularité, bâtir ensemble du commun, œuvrer pour créer des liens humains et pacifiques. La tâche est infinie. Comprendre ce que l'on entend par subjectivité, altérité, représentation, vous placez toutes les notions sous le regard de la pensée, titre de l'un de vos livres, sous-titré justement « Philosophie de la représentation ». Si vous faites souvent référence dans vos ouvrages à Descartes, Pascal, Locke, Husserl, Sartre, Merleau-Ponty, des philosophes qu'il était convenu de classer dans les années 1960-70, au temps du structuralisme particulièrement, comme les philosophes du sujet, vous évoquez aussi ceux qui, durant la même période, prophétisaient au contraire la mort du sujet. Michel Foucault, Claude Lévi-Strauss. Loin de rentrer dans des oppositions radicales et polémiques d'un autre âge, vous faites ressortir les nuances qui distinguent les philosophes, leur travail sur les concepts, leurs divergences, mais aussi les points sur lesquels leurs pensées se rapprochent et nous font avancer dans la recherche du vrai. Le problème dont il est question, dans l'homme sans moi, nous renvoie à la définition de la subjectivité dont nul ne saurait s'affranchir. Le « je », le « moi », le « nous » sont au cœur de votre ouvrage car ils sont porteurs d'enjeux qui dépassent leur apparente simplicité et nous permettent de mieux comprendre le présent qui est le nôtre. Vous nous faites entrer dans la pratique philosophique, dans la pensée en acte. En philosophe, vous tracez un chemin qui donne à vos lecteurs et lectrices, ainsi qu'à vos auditeurs et auditrices, de solides appuis pour réfléchir à leur tour en votre compagnie.
1: Merci beaucoup, Jacqueline, pour cette présentation extrêmement favorable et d'ailleurs très juste. Je ne parle pas des compliments, hein, mais je parle de ce sur quoi porte le livre. Je trouve que vous l'avez très bien lu et que vous avez très bien exprimé les thèses principales de ce livre, dont je vais quand même parler, encore qu'on pourrait parler, passer directement aux questions, vu que Jacqueline a tout dit, de ce qui concerne l'essentiel, la structure de ce livre. Mais enfin bon, voilà. Mais avant de commencer, je voudrais à mon tour remercier Jacqueline et le président de l'association, Denis Barrault, et tous les gens qui participent de cette belle association qui s'appelle Aussitôt dit, de cette invitation qui me fait beaucoup plaisir, et on a toujours plaisir, je crois, à exposer les thèses d'un livre dans lequel on a mis beaucoup de soi, pas de moi, de soi. Et donc... Ça me fait à plusieurs titres évidemment plaisir. Merci beaucoup à la mairie de Saint-Étienne de cet accueil et de cette salle magnifique dans laquelle on se sent bien. Alors, plutôt que de vous faire un exposé académique sur les thèses principales de ce livre, je vais procéder, si vous voulez bien, par chapitre, en quelque sorte, il n'y en aura pas beaucoup, par chapitre, chacun étant ouvert par une citation, dont présente d'ailleurs dans mon livre, par une citation, mais d'un écrivain, pas d'un philosophe, mais d'un écrivain. Et je commencerai par une phrase qui m'a beaucoup marqué de Victor Hugo dans Les Misérables, quand il dit, je l'ai cité plusieurs fois, « Le moi si enflé qu'il ferme l'âme ». Le moi si enflé qu'il ferme l'âme. Je trouve la phrase magnifique, et d'ailleurs, à la lecture de cette phrase, j'ai su ce que je devais faire comme travail, dans quoi j'allais me diriger. Ça faisait un moment que je tournais autour, mais je pense que la formule de Hugo est extrêmement pertinente dans son raccourci. Pourquoi ? Parce qu'il oppose deux notions qui paraissent au fond synonymes et substituables l'une à l'autre. Moi, le moi, je vais y revenir là-dessus, et l'âme. Alors, pourquoi l'un est-il dit fermé, obturé, occulté, peut-être refoulé, je ne sais pas, l'âme ? Et qu'est-ce que veut dire dans ces cas-là l'âme ? Je crois que pour Hugo, mais dans une tradition philosophique plus large, l'âme est au fond ce qu'il y a à la fois de plus personnel en chacun et ce par quoi ce personnel en question se relie à une infinité d'autres personnels. Autrement dit, l'âme est une notion à la fois singulière, peut-être même la plus singulière qui soit, mais qui s'ouvre sur une universalité qui est aussi une universalité la plus large qui soit. Alors, pourquoi le moi, qui est beaucoup plus connu que l'âme, est-il dit dans cette phrase « fermer l'âme » ? Alors, là, il faut peut-être, Jacqueline l'a rappelé, mais il faut peut-être détailler un tout petit peu la question ou faire quelques rappels historico-philosophiques, c'est inséparable. Et d'abord pour dire que le « moi », ça n'est pas « moi ». Le « moi », formule initiée par Pascal, c'est le premier à avoir nominalisé le pronom ou l'adjectif, ça dépend de « moi ». C'est le premier à l'avoir substantivé, en quelque sorte. Le « moi » n'est pas « moi » au sens où il ne désigne pas ce que chacun a de propre et de singulier, mais il désigne ce par quoi chacun cherche à se faire aimer, reconnaître, admirer. Autrement dit, il désigne ce qui, en chacun, cherche à prendre le dessus sur les autres, afin de se les soumettre, pas forcément dans une guerre ouverte, mais dans une, ce qu'on pourrait appeler une lutte pour la reconnaissance. Et donc, si Pascal est attentif à cette émergence du « moi », et non pas de soi, au contraire peut-être même, si Pascal est attentif à cette émergence du moi, c'est parce que plusieurs signes avant-coureurs d'une, à la fois d'une, ce que Foucault appelle une épistémée, c'est-à-dire une théorie de la connaissance, une façon de voir et de penser qui est propre à l'âge classique, qui commence au XVIIe siècle, et aussi de l'essor au fond, d'une philosophie politique qui va, d'une certaine manière, donner lieu à des théories qu'on va appeler individualistes, parce qu'elles, justement, se fondent sur le caractère absolument atomique, en quelque sorte, du moi par rapport aux autres. Avant, quand je dis avant, je fais référence, par exemple, au philosophe grec, l'homme n'était d'une certaine manière lui-même que dans la cité. Autrement dit, il était citoyen avant d'être monsieur machin ou monsieur truc.
2: il était le citoyen d'une cité. Et on définissait un homme par sa provenance. Socrate, il est d'Athènes, etc. Il se passe à la flexion du XVIe et du XVIIe siècle, plutôt d'ailleurs au XVIIe siècle, et dans la deuxième moitié de ce XVIIe siècle, il se passe quelque chose qui va être absolument déterminant pour les siècles à venir et pour notre actualité d'une certaine manière, c'est la promotion d'un individu séparé, coupé de tous les autres. Non pas au sens où il serait seul au monde, mais où, d'une certaine manière, le monde serait composé d'atomes et qui chercherait ou qui devrait chercher un lien, une association, afin de constituer un ensemble, vu que de tout ou d'un ensemble, il n'y en a pas. Il n'existe que des individus isolés, séparés et par conséquent concurrents les uns des autres. Il y a deux petites choses, enfin c'est pas petite, c'est extrêmement important. Il y a deux petits... il y a deux étapes, si vous voulez, à cet essor et à cette montée de ce qu'on appellera l'individualisme. Il y a, si vous voulez, une version hard et il y a une version soft, hein, pour parler français. La version hard, c'est celle de Hobbes. C'est celle de Hobbes, à peu près contemporain de Pascal. Le Léviathan, c'est 1651. Hobbes a beaucoup vécu en France, surtout du temps de Cromwell. Où il cherchait un asile politique, à l'époque on en donnait assez libéralement, et où il étudie justement la formation de la cité, du gouvernement, de l'État, on va dire plutôt, qu'il appelle d'un nom peu aimable, le Léviathan, qui est un monstre marin dans la Bible. Alors, le point de départ de Hobbes, c'est l'individu dans son désir de se conserver dans sa vie, dans son être et dans ses biens, si toutefois il peut justement avoir des biens, ce qu'il ne peut pas avoir lorsqu'il n'y a pas de loi et d'un souverain pour protéger justement ses biens. Mais on voit déjà une représentation de l'individu non seulement centrée sur soi, mais considérant que les autres sont des concurrents et peut-être même des ennemis, dans la mesure où nous cherchons justement tous la même chose, c'est-à-dire plus de pouvoir, plus de désir, plus de plaisir, autant de choses qui sont d'une certaine manière monnayables, qui sont quantifiables et qui constituent d'une certaine manière la loi, la règle de l'individu humain. L'animal n'ayant pas justement ce type de pulsion ou ce type de désir, se contentant d'une certaine manière de ce qu'il a dans le présent, alors que l'homme est quelqu'un qui cherche toujours à aller de l'avant et donc à aller de l'avenir, et donc il cherche toujours à accumuler. Voilà, le mot est lancé, c'est l'accumulation des biens, l'accumulation des pouvoirs. Au fond, c'est une sorte de mouvement uniformément accéléré. Vous savez, c'est la grande découverte de Galilée et de Descartes dans la mécanique classique. C'est le mouvement uniformément accéléré, mais au niveau humain, au niveau anthropologique, c'est-à-dire dans l'acquisition du plus grand nombre de biens possibles, non pas parce qu'on a un désir de puissance ou une volonté de puissance, comme dirait Nietzsche, mais parce qu'on n'est jamais sûr de pouvoir les garantir. Et donc, le moi, au fond, c'est d'une certaine manière déjà cet individu concurrentiel et ennemi des autres. D'ailleurs, Jacqueline citait la phrase de Pascal, le moi est haïssable. Pourquoi il est haïssable? Parce qu'il veut d'une certaine manière se faire aimer des autres et il veut se faire le centre de tout, et de ce point de vue, il est l'ennemi et le tyran de tous les autres. C'est la phrase de Pascal. Alors, tout n'est pas perdu. Pascal connaît bien ces théories-là, mais tout n'est pas perdu au sens où on peut avoir une version, si vous voulez, beaucoup plus soft, beaucoup plus aimable, beaucoup plus acceptable de cet essor, de cette montée du moi. C'est la théorie, je l'évoque archi-brièvement, c'est la théorie de Locke, hein, penseur anglais très grande importance, la fin du XVIIe siècle, oui, 1690, l'essai sur l'entendement humain, et le deuxième traité du gouvernement civil qui sera à l'origine de toutes les constitutions et les déclarations américaines au XVIIIe et XIXe siècle. Quelle est, en gros, très gros, l'idée de Locke? Il y a deux idées, en fait. On va laisser tout de côté, hein. On va se centrer sur l'essentiel pour en ce qui concerne notre sujet d'aujourd'hui. Il y a deux idées. La première idée, je vais commencer par la fin. La première idée, c'est l'idée entre guillemets politique. C'est-à-dire qu'au fond, chaque individu a un droit, qui est un droit naturel, et qui n'est pas simplement le droit de se conserver, comme chez Hobbes, parce que Locke voit bien que ça peut générer la guerre, mais qui est, au fond, le droit d'avoir quelque chose à soi, ne serait-ce que son corps, hein, dont il est le propriétaire ou le possesseur, mais d'avoir quelque chose à soi et de l'acquérir par le travail. Dieu a donné la nature à tous les hommes, autrement dit à aucun, parce que finalement le commun, c'est ce qui n'appartient à personne. Ce n'est pas une définition positive, c'est une définition négative. C'est ce dont personne ne peut se dire le propriétaire, mais ça n'a pas une valeur et une signification propre. Alors que, au fond, ce qui est à moi, ça a une signification tout à fait propre, c'est le cas de le dire d'ailleurs, car j'en suis le propriétaire. Et au fond, avec Locke, apparaît l'idée que le droit de propriété est quelque chose qui est absolument inhérent à la subjectivité humaine. Chaque sujet, chaque homme, je vais venir sur la deuxième chose. Chaque sujet, chaque homme a non seulement le droit d'acquérir des biens, mais le droit de les posséder et de les mettre en sûreté, et surtout de les développer indéfiniment, d'en développer indéfiniment l'acquisition. Il n'y a pas d'idée, si vous voulez, d'une limite. Dans la philosophie scolastique, dans le thomisme, dans la philosophie, disons, un peu ecclésiastique aussi de l'époque du XIIIe, XIVe siècle, etc., la possession était toujours, la propriété était toujours délimitée, même si elle n'était pas dans les faits. C'est, autrement dit, il ne faut pas tout vouloir, il ne faut pas vouloir tout avoir, il faut se contenter de ce qui est nécessaire à un être humain. Oui, mais il était question d'un être humain. Chez Locke, bien sûr qu'il est question d'un être humain, mais l'être humain, il est subordonné d'une certaine manière, il est l'attribut d'un nouveau sujet. Et ce nouveau sujet, c'est le self, c'est le moi, on retrouve, si vous voulez, le moi de Pascal, c'est le self. Et Locke est aussi, en langue anglaise, le premier à faire du self un nominal, autrement dit, un substantif, alors qu'il ne veut pas de l'âme, mais le self, oui. Et quelle est la caractéristique du self, du soi? Un petit point d'histoire. Je demande pardon à mes collègues philosophes si je dis des choses, évidemment, qui sont extrêmement banales pour eux et sans doute lacunaires. Mais bon, je vais vite. Le self, oui. Sur quoi se base-t-il? Il se base sur une idée que Locke a émise, et là aussi, avec un grand avenir, dans l'essai sur l'entendement humain, qui n'est pas un livre politique, comme le traité sur le gouvernement civil ou comme la lettre sur la tolérance, mais qui est un livre d'épistémologie, de théorie de la connaissance. Et dans ce livre, dans le deuxième livre de ce gros livre, qu'est l'essai sur l'entendement humain, Locke, dans la deuxième édition de ce livre, ajoute un chapitre qu'il intitule « On Personal Identity ». Je traduis ? Non, hein ? Bon, l'identité personnelle. Eh bien, là aussi, de la même manière que le moi est une invention de Pascal, mais négativement, Pascal critique ça, de la même manière, l'identité personnelle est une invention de Locke. C'est un concept dont on ne trouve pas auparavant la trace exacte dans les réflexions des uns et des autres sur le soi, sur l'homme, sur ce qui nous définit, le sujet, tout ce que vous voulez. Bon. Qu'est-ce que c'est que l'identité personnelle? Locke prend soin de nous dire qu'il y a plusieurs types d'identité. On va passer vite. Mais l'identité personnelle, c'est pas ce qui fait de moi un homme. Ça, c'est une identité générique. C'est ce que nous partageons tous. Et au fond, ce que nous partageons tous, ça n'intéresse pas beaucoup Locke. Ce qui l'intéresse, c'est ce qui justement n'est pas partageable. C'est-à-dire, c'est ce qui est inaliénable. C'est ce qui est le fait de chacun. C'est ce qui est propre à chacun. Qu'est-ce qui est propre à moi ? Moi, d'une certaine manière. Autrement dit, mon être en tant que cet être se définit par la conscience de soi. Consciousness, qu'on traduit par conscienciosité, enfin, ce n'est pas très, très heureux, mais ce que Locke veut dire, c'est que la conscience de soi forme l'unité et l'identité de chacun, indépendamment du fait qu'il est un homme ou qu'il est composé de matière ou tout ce que vous voulez. Et par conséquent, l'identité, c'est un problème de conscience. Ça n'est pas un problème de matière. Ça n'est pas un problème objectif. C'est un problème de conscience. Et cette conscience, c'est la conscience d'être le même tout au long de ma vie. Depuis que je suis né, dont je n'ai conservé aucun souvenir, jusqu'à l'âge adulte, jusqu'à l'âge plus qu'adulte, voilà, il est indiscutable que je suis le même. Oui, mais le même, ça se dit comment ? Le même, ça se dit moi-même. Ce n'est pas le même, idem en latin, c'est moi-même, ipse en latin. Autrement dit, Ricoeur a très bien expliqué ces choses-là, dans soi-même comme un autre. Autrement dit, l'ipséité, comme on dit en jargon philosophique, l'ipséité devient justement la caractéristique de l'homme. Voyez, au lieu que ce soit l'homme sans moi, c'est plutôt le moi sans l'homme. C'est plutôt le soi ou le soi-même sans l'homme. Non pas au sens où on se déshumanise, mais au sens où l'essentiel, c'est cette conscience de soi qui ne repose sur rien d'autre que sur la mémoire que j'ai d'être le même dans toutes les époques de ma vie. Bon. Alors, cela, ça veut dire, donc ça, identité personnelle. Et vous voyez, au fond, la possibilité à partir de ce moment-là de construire, en élargissant ce concept d'identité personnelle, une identité qui soit collective, ou qui soit commune, ou qui soit communautaire. La conséquence est bonne. Autrement dit, de considérer finalement des entités collectives comme des personnes, et au fond, possédant d'une certaine manière une conscience, ce que Durkheim appellera une conscience collective. Voilà, au fond, la voie ouverte à un élargissement de la notion d'identité qui va, et peut-être sans contradiction, passer de la détermination individualiste, qui est celle de Locke, ça, indiscutablement, hein, c'est pas du tout un communautariste, de la détermination individualiste à une détermination collective ou communautaire possible. Autrement dit, loin que l'individualisme soit le contraire du communautarisme, je crois qu'il y conduit. Ou plus exactement, le communautarisme, c'est un individualisme à plusieurs. C'est l'individualisme du nous. Alors que l'individualisme, c'est une sorte de communauté à un seul individu. Mais c'est une petite communauté au sens où, finalement, il constitue quelque chose qui est séparé des autres et qui est soi et non pas un autre. Car je crois qu'au fond, la meilleure définition ou la meilleure approche du moi, c'est une approche négative. Qui suis-je ? Ben, je suis celui que tu n'es pas. Moi, c'est moi et toi, c'est toi. Hein, on entend tous les jours ce genre de choses bon, qui sont inoffensives, hein, qui sont innocentes, hein, mais derrière lesquelles se cache justement la vraie signification du terme de moi, c'est-à-dire que je ne suis pas toi et que tu n'es pas moi. Hein. Moi, je suis moi et toi, tu es toi. Hein. Nous, nous sommes nous et eux, ils sont ce qu'ils veulent, mais ils ne sont pas nous. Hein. Donc, au fond, le moi est un concept d'une certaine manière exclusif, au sens où il joue sur l'exclusion de l'autre pour se considérer comme lui-même, comme le sien. Voyez ? Et en ce sens, Pascal, le même Pascal, celui qui dit le moi est haïssable, celui qui se pose la question qu'est-ce que le moi ? Première question, on a souvent demandé qu'est-ce que l'homme ? Ou qu'est-ce que je suis ? Mais qu'est-ce que le moi ? Non, on ne se l'est pas demandé jusqu'à présent. Eh bien Pascal, dans une pensée, dit, je le cite de mémoire, « Telle est ma place au soleil. Ce chien est à moi, disent ces pauvres enfants. » Et il ajoute, « Voilà le commencement et l'image de toute l'usurpation sur la terre, ou de la terre. » Je ne sais pas, je ne me souviens plus. « Voilà le commencement là. Ce chien est à moi. Voilà ma place au soleil. » Bien, d'une certaine manière, c'est désigné, d'une certaine manière, le lieu de manifestation et d'expansion du moi. Au fond, le moi, c'est le mien. Et plus j'ai du mien, et plus, d'une certaine manière, mon moi se renforce. Là aussi, du moi au mien, la conséquence est bonne. Et à la limite, c'est en contemplant ce qui est mien que je peux me savoir moi-même comme le titulaire ou le propriétaire de ces biens. Voilà. Et donc, on en arrive, si vous voulez, à ce que, entre l'individu et la possession, on en arrive à ce qu'un philosophe marxiste canadien, une espèce en voie de disparition sans doute, Macpherson, a appelé l'individualisme possessif, et dont il a fait, de façon très, très savante et très convaincante, la genèse en parlant justement de Hobbes, de Locke, des niveleurs, bon, etc., dans les années 70 à peu près. L'individualisme possessif. Je crois que le terme est tout à fait expressif de ce mouvement qui se développe et qui arrive. Mais ce que je veux dire, on l'a rappelé tout à l'heure, ce que je veux dire, c'est que, attention, ne considérons pas comme ça, sans examen, l'individualisme possessif, ne considérons pas l'individualisme comme le contraire de doctrine fondée sur la communauté et qui semble justement être à juste titre des critiques de l'individualisme. Oui, mais des critiques de l'individualisme au nom d'un individualisme supérieur à celui de chacun. Hein ? C'est pour ça que je disais tout à l'heure, c'est un individualisme communautaire. Au sens où, justement, le principe, il est négatif, c'est-à-dire « moi, c'est pas toi, nous, c'est pas les autres ». Je vais y venir. Alors, ce qui me paraît distinct de cette voie dans laquelle la modernité s'engage, c'est aussi quelque chose par quoi on dit que la modernité commence, c'est-à-dire le cogito cartésien, le « je pense ». Et beaucoup de gens considéraient que, au fond, du « je pense », du « cogito » au « moi », la conséquence est bonne. Je crois qu'au contraire, il y a ici une distinction fondamentale, quoi qu'inapparente, à faire. Je ne vais pas vous exposer la manière dont Descartes, très lente, très, très, très compliquée, enfin, malgré sa simplicité, arrive à se déterminer comme... existant lui-même et comme première certitude, celle de son être, celle de son existence, ego sum, ego existo, dit le latin des méditations. Mais je vais simplement vous rappeler que la question que se pose Descartes dans la deuxième méditation, c'est qu'est-ce que je suis ? Quid sum, hein, qu'est-ce que je suis ? Et non pas qui je suis. Autrement dit, ça n'est pas le pronom relatif personnel. C'est un pronom relativement neutre. Que suis-je ? Et comment répond-il à cette question ? Je suis un être qui pense. Bon, on va dire, on ne l'a pas attendu pour le savoir, hein, qu'on est un être qui pense. Non, on ne l'a pas attendu pour le savoir. Mais il a quand même fallu l'attendre pour savoir et reconnaître que sans cette certitude, il n'y en a pas une autre. Il n'y en a pas d'autre. Autrement dit, qu'elle est première, architectoniquement. Non pas ontologiquement, non pas métaphysiquement, non pas moralement, au contraire, mais architectoniquement, c'est-à-dire dans la construction, si vous voulez, de la réflexion.
1: Je suis une chose qui pense, dit Descartes. En français, en latin, res cogitans. Ce qui est intéressant, me semble-t-il, dans cette caractérisation, par rapport au moi hein, que je mets en confrontation, c'est le caractère indéfini de la chose qui pense. Autant le moi est un autant le moi est non seulement défini, mais défini comme unique, hein, comme ce que les linguistes appellent un désignateur rigide, hein, non seulement le moi est désigné comme ça, mais il est, on ne va pas y revenir, il est justement ce dont l'être ne peut se comparer et se lier à aucun autre être. Donc c'est sa singularité qui fait son existence et sa nature. Alors que lorsque Descartes dit « je suis une chose qui pense », bon, c'est vrai qu'en latin, il n'y a pas l'article, hein, res cogitans, je suis une chose qui pense. Au fond, bien sûr, pour le moment, il est dans le doute, il ne sait pas s'il y a d'autres gens qui existent, il ne sait pas si Dieu existe, il ne sait pas si les choses existent, il ne sait pas s'il est en train de rêver ou en train de parler, etc. Il ne sait rien que justement ça, il ne sait rien, qu'il doute, qu'il est en train de douter. Et qu'il, étant qu'il doute, c'est une chose qui doute, c'est une chose pensante. Bien. Mais une chose pensante, est-ce qu'elle peut être seule de son espèce ? Est-ce qu'elle ne se définit pas justement par une catégorie générale ? Autrement dit, au lieu d'avoir une notion individuelle, Descartes procède par une catégorie. Pas forcément une catégorie logique, mais une catégorie ontologique. Autrement dit, l'être qui fait mon être est un être par définition commun à tous les autres êtres qui peuvent dire « je pense ». Auquel cas, qu'il en existe réellement ou pas, ça c'est la fiction de métaphysique, qu'il en existe réellement ou pas, je suis certain d'une chose, je peux être le seul à être une chose qui pense, mais je ne constitue pas le concept de chose qui pense à moi tout seul. C'est au contraire ce concept de chose qui pense qui me définit, moi, comme un autre. Moi, comme un autre. De ce fait, je peux dire moi aussi que je suis le même qui doute, qui sent, qui imagine, hein, toutes les variations du cogito. Le cogito, c'est pas simplement je pense au sens intellectuel du terme, mais c'est aussi je sens, j'imagine, je désire, etc. Est-ce que Descartes définit ici une ipséité ? Non ? Je suis le même, c'est idem, comme cette cire est la même. Je suis le même, c'est idem, c'est pas ipsé. Autrement dit, c'est pas une intériorité qui est soustraite par définition à l'objectivité. C'est au contraire une identité qui, d'une certaine manière, s'expose à être communément partagée, comme le bon sens d'ailleurs, à être communément partagée par, au fond, tous les êtres qui peuvent faire, comme moi, cette réflexion. Et donc, de ce point de vue, et contrairement à ce qu'on dit, et on dit beaucoup de mal de Descartes, et contrairement à ce qu'on dit, au fond, l'universalité, si vous voulez, elle est de plein cœur, de plein droit, au cœur des méditations de Descartes, autrement dit, au cœur du cogito. Si l'on veut fonder l'universalité, je crois qu'on en aurait bien besoin, si on veut fonder l'universalité, il faut toujours partir du cogito, c'est-à-dire de soi, mais d'un soi qui ne se définit pas par l'ipséité, mais qui se définit par une identité, qui est une identité commune à tous les êtres qui disent « je pense ». C'est pas mal quand même de définir les hommes comme des êtres qui pensent, plutôt que... Enfin bon, vous voyez, hein, aujourd'hui on n'en manque pas, hein, d'une floraison, si vous voulez, de différence, hein, bon. Alors, très bien les différences, mais c'est des différences par rapport à quoi ? Ça diffère de quoi ? Voilà. Dès lors que ça diffère du fait d'être pensant, je suis d'accord avec toutes les différences, dans la mesure où elles accordent au fait d'être pensant le principe de ces d'être le principe de ces différences. Et donc, de ramener ces différences à une variation d'une essence, et non pas à des essences distinctes. Bon, on y reviendra peut-être. Voilà. Alors, ce « je », moi je l'appelle « je ». Bon,
2: Ouais, et pas moi. Toute la première partie, je crois, du livre parle du je et du moi, dans une dualité d'opposition. Il ne s'agit pas, si vous voulez, de le diable et le bon Dieu. Hein, il ne s'agit pas de ça. Mais il s'agit d'instituer un rapport réglé à soi. Et il me semble que ce rapport réglé à soi, le moi, enfermé qu'il est dans sa bulle, ne peut pas justement l'établir. Seul peut l'établir ce qui se retire du moi et le considère d'une certaine manière comme un moi. Autrement dit, il y a des moments dans la vie de chacun de nous où, au lieu de continuer à vivre ce qu'on vit, à faire ce qu'on fait, à dire ce qu'on dit, on est en quelque sorte en position de recul par rapport à ce que l'on dit et on devient d'une certaine manière le spectateur de soi-même. C'est pas moi qui invente d'ailleurs j'invente rien, c'est pas moi qui invente ce concept, on le trouve assez régulièrement dans la philosophie, mais on le trouve par exemple au XVIIIe siècle, chez un auteur extrêmement important, aussi bien sur le plan philosophique, peut-être moins sur le plan philosophique que sur le plan économique, qui est Adam Smith. Toute la théorie des sentiments moraux est fondée sur l'idée que nous pouvons et nous devons être chacun le spectateur impartial de soi-même. Autant évidemment de choses que récuse une théorie individualiste fondée sur l'impossibilité qu'a le moi de sortir de lui-même. Or, c'est ça qui me paraît important dans le moi. C'est la possibilité. C'est pas d'être soi, c'est de pouvoir se voir comme soi. Et en se voyant comme soi, on se voit comme un autre, pour reprendre le beau titre du livre de Ricoeur. Hein, on se voit comme un autre, ni plus ni moins. Je ne dis pas qu'on vaut tous la même chose. Je ne dis pas qu'on est... Mais je dis, si vous voulez, que nous sommes, d'une certaine manière, commensurables les uns aux autres. Et cette commensurabilité, elle vient de cette position de recul que chacun peut avoir et a dans la vie, à certains moments, vis-à-vis justement de lui-même. Se faire le spectateur de soi-même. Ça ne veut pas dire, si vous voulez, s'admirer. Ça ne veut pas dire forcément se juger. Mais ça veut dire, si vous voulez, prendre sur soi un regard qui n'est pas complice ou complaisant avec soi-même. Je vais prendre deux exemples rapides. Vous voyez bien. Deux exemples. Ce qu'on pourrait appeler le récit de soi. J'ai horreur de cette expression, hein, je vous le dis en passant. Hein. Bon, ne le répétez pas, mais je trouve que c'est complètement factice. L'un, je ne change pas, est pris du discours de la méthode. Descartes, au début du discours de la méthode, nous raconte d'une certaine manière sa vie. Et il le dit d'ailleurs qu'il veut faire l'histoire de sa vie. Est-ce qu'il fait l'histoire du moi ? Est-ce que c'est quelque chose d'analogue aux confessions de Rousseau, où il n'est jamais question que de Rousseau, hein, ou de Jean-Jacques, ça dépend des pages, hein, où interminablement Jean-Jacques se demande qui il est, justement. Non. L'histoire de sa vie, dit Descartes, il dit qu'il veut représenter sa vie comme dans un tableau, afin que le regard que les autres lui portent sur ce tableau l'instruise sur, justement, ce qui y est représenté. Autrement dit, le point de vue de l'autre, évidemment que Descartes est pour lui-même, hein, le point de vue de l'autre, c'est littéraire, hein, c'est une fiction, le point de vue de l'autre est aussi important que le mien sur moi, ou plus exactement, le point de vue de l'autre est d'une certaine manière ce qui me reconduit à moi-même beaucoup plus que ne le ferait une sorte de tête-à-tête de moi avec moi. Ou d'entretien indéfini de moi avec moi. Savoir qui je suis, où je suis né, pourquoi si, pourquoi ça, etc. Bon, le roman, quoi. Personnel, d'avis personnel. Là, au contraire, on passe par la médiation d'un autre. D'abord, on construit un récit, qui est vrai ou qui est faux, on ne sait pas. Prenez ce que vous voulez là-dedans, et dites-moi ce que vous en pensez, afin que, justement, je puisse avoir de moi une connaissance... plus exacte, meilleure, que ne me procurerait pas justement une sorte d'intimité de confession de moi avec moi. Ce n'est pas une confession, c'est un discours. Le discours de la méthode, ce n'est pas une confession. Dans une confession, d'une certaine manière, on est seul avec soi-même. Et d'une certaine manière, on ne fait que se dire ce qu'on attend d'entendre de la part de ce non-autre qui est justement l'autre terme de la confession. Ici, au contraire, on a affaire, si vous voulez, et c'est ça qui me paraît intéressant, on a affaire à une sorte de déconstruction avant la lettre du moi en tant qu'il croit constituer par lui-même une réalité ontologique première. Une réalité ontologique première ou ultime, comme vous voudrez dire. Le deuxième exemple, il est beaucoup plus contemporain, c'est les mots de Sartre. Je ne suis pas le premier à avoir fait la comparaison entre le début du discours de la méthode et les mots de Sartre, qui est une sorte d'autobiographie, si on veut, mais tellement ridicule, tellement dérisoire, où Sartre s'expose d'une certaine manière, afin justement que le lecteur voit cette sorte d'incroyable bazar qu'est une subjectivité, c'est-à-dire où on trouve de tout. Autrement dit, loin que Sartre cherche à s'expliquer lui-même à lui-même, il nous livre comme en vrac des éléments sans ordre, sans ordre vraiment chronologique, il y a un vague. Mais au fond, ce qui est intéressant, si vous voulez, c'est d'une certaine manière qu'il se considère comme un autre. Il se voit comme un autre. L'enfant Sartre, le grand-père, l'écrivain, tout cela lui paraît non pas ridicule, mais risible. C'est-à-dire susceptible de procurer en lui et en chacun de ses lecteurs un sentiment, si vous voulez, qui est fait à la fois de sympathie et de dérision. C'est-à-dire ne pas se prendre au sérieux. Glisser mortel, n'appuyez point, dit-il à la fin, citant sa grand-mère, je crois, comme une des dernières pages des mots, je crois que c'est la des dernières lignes même des mots, c'est ça. Autrement dit, ne pas s'attarder sur soi. Ne pas faire de soi un objet justement d'étude et de conversation. De ce point de vue, il y a comme une sorte d'éclatement, d'une certaine manière, chez Sartre, qui est un philosophe, j'allais dire du sujet, mais non, c'est plutôt un philosophe de la conscience, comme j'essaye de l'expliquer dans le livre sur la voie de la conscience. C'est un philosophe de la conscience, c'est pas un philosophe du sujet, au sens où, bon, laissons, c'est pas un philosophe de la conscience, mais de la conscience, ou du je pense comme chez Descartes, etc. Tout cela, en un sens, me paraît constituer une sorte de barrage, je dirais presque une sorte d'antidote à la maladie du moi qui s'est emparé d'une certaine manière de la pensée moderne, aussi bien politique que psychologique que morale. Bon, ben c'était que le premier point.
1: J'ai encore une minute. Bon.
2: Alors le deuxième point, deuxième citation, c'est une citation de Flaubert que je mets d'ailleurs. Est-ce que je peux prendre? Merci. Je vais mieux le lire là. Voilà. C'est parce que dans mon écriture, c'est pas évident. Voilà ce que dit Flaubert. « Quand je regarde une des petites étoiles de la Voie lactée, » on pense au fragment de Pascal sur les deux infinis, c'est pratiquement la même amorce. Hein. « Je me dis que la Terre n'est pas plus grande que l'une de ses étincelles. Et moi, qui gravite une minute sur cette étincelle, que suis-je donc? Que sommes-nous ?» Deux remarques, fin de citation, c'est dans la correspondance. Merci. Deux remarques. La première, c'est pour noter, on l'a déjà vu, la substitution du « que » au « qui ». Autrement dit, Flaubert ne se demande pas qui il est, il se demande ce qu'il est. Et cela fait évidemment immédiatement référence à une sorte de catégorie plus générale que celle de l'individu Flaubert, et qui est celle du « nous ». Que sommes-nous ? C'est ma deuxième remarque. C'est le glissement, si vous voulez, de « que suis-je » à « que sommes-nous ». Mais au fond, c'est la même question. Autrement dit, je ne peux pas me demander ce que je suis, en termes cartésiens, le quid, ce que je suis, sans me le demander pour tout le monde. sans que ma parole, si vous voulez, soit déclinable indéfiniment. Et c'est ça qui me paraît important. C'est, si vous voulez, le fait que le « je » de Flaubert, pas le « moi », le « je » puisse être un « nous ». Alors que le « nous » ne peut pas être un « je », sauf dans les systèmes totalitaires. Mais autrement, si vous voulez, le « je » est un « nous ». C'est-à-dire que quand « je » parle, au lieu que ce soit mon « moi » qui parle, mais quand c'est mon esprit, mon entendement, ma raison, ma sensibilité qui s'exprime en moi, d'une certaine manière, je parle, si ce n'est pour tout le monde, du moins à tout le monde. Autrement dit, c'est comme les mots de Sartre ou c'est comme le discours de la méthode. Il y a, si vous voulez, un auditeur invisible, un auditeur fictif, si vous voulez, mais un auditeur réel, sur le plan logique en tout cas, qui est justement celui dont, dont j'attends la réponse ou le conseil ou quelque chose comme ça, enfin, dont j'attends quelque chose. Voilà. Ma pensée, elle ne s'arrête pas à moi, mais elle... Bon, voyez. Donc, que suis-je, dit Flaubert, que sommes-nous? Alors, bon, je ne lis pas. Bon, ces deux aspects, moi et nous, je et nous, ne sont pas dissociables, contrairement justement à l'identité personnelle. Et j'en viens à la question de l'identité, plus spécifiquement, de l'identité personnelle, qui justement repose sur une césure, si vous voulez, une délimitation entre justement le moi et l'autre, hein, entre le moi-même et l'autre. L'idéal étant d'être le plus qu'on peut soi-même et non pas un autre, comme on le dit, hein, penser par soi-même, être soi-même, etc., etc. Autant de choses bon, qui peuvent avoir un sens valable, mais qui, lorsqu'ils sont pris philosophiquement, peuvent enfermer des confusions. Et c'est justement de ces confusions dont j'essaye de me départir et d'aider peut-être quelques-uns à le faire avec moi, mais je ne suis pas le premier ni le seul, justement à se départir de cette sorte d'illusion de l'ipséité, qui, évidemment, est beaucoup plus dangereuse lorsqu'il s'agit d'un « nous » que lorsqu'il s'agit d'un « moi ». Au fond, que chacun cherche à savoir qui il est, à se poser interminablement cette question, à se considérer que lui, c'est lui, bon, passe, au fond, voilà. Mais quand il s'agit d'un « nous », autrement dit, quand un certain nombre de gens se définissent, se caractérisent, s'identifient comme, justement, formant un tout dans lequel règne, d'une certaine manière, une forme d'identité qu'on appellera une identité collective, mais ça, bon, identité collective, ça peut se prendre dans un bon sens, mais qu'on peut appeler une identité commune ou, comme on le fait aujourd'hui, une identité communautaire. Alors, qu'est-ce que c'est qu'une communauté? Est-ce que c'est un endroit, si vous voulez, où on vient se réunir, parler, une assemblée une association non, c'est pas ça stricto sensu une communauté, parce que dans une association, dans une assemblée, chacun d'une certaine manière reste lui-même, et justement c'est ça qui fait la fécondité d'une association, c'est cet apport que chacun fait aux autres, mais aux autres individuellement. Autrement dit, la relation d'une association, et c'est une relation de l'un à l'autre. Autrement dit, c'est une relation itérative. Ce n'est pas une relation communautaire au sens où elle est une sorte de fusion. Il y a un truc qui me revient, une phrase qui me revient d'un autre écrivain, qui est un très grand écrivain à mes yeux, qui est Stefan Zweig, dans le livre très mélancolique qu'il a écrit, qui s'appelle « Le monde d'hier ». Il évoque le début de la guerre de 14 et qu'avant cette guerre, les hommes circulaient librement, il n'y avait pas de papier, il n'y avait pas de frontières, il n'y avait pas de passeport, il n'y avait pas de choses comme ça. Mais surtout, il y avait des gens qui vivaient une vie individuelle, si on peut dire. Hein. Et puis, il dit, tout d'un coup, au moment de la déclaration de guerre, il est en Autriche, hein, c'est donc, au moment de la déclaration de guerre, au lieu que les gens pensent que il y a quelque chose de terrible qui peut se produire là, ils vont joyeusement, d'une certaine manière, et il dit, jeter leur petit moi dans le creuset de la communauté, en l'occurrence une nation. Et à ce moment-là, les hommes deviennent, d'une certaine manière, comme vidés de leur substance propre et ne sont plus que les éléments d'un tout qui les gouverne, qui les dirige, qui pense pour eux et qui, d'une certaine manière, les entraîne dans les plus grands, dans les actions les plus barbares et les plus horribles qui soient, non pas parce que chacun est d'une nature mauvaise, mais parce que c'est ce transfert, d'une certaine manière, de chacun à la communauté, c'est cette fusion des moi dans un nous qui fait que, d'une certaine manière, tout est permis. Et que, à ce moment-là, les autres, au lieu d'apparaître justement comme des autres hommes, apparaissent presque nécessairement comme des ennemis, comme ceux qu'il faut combattre, comme ceux que l'on n'est pas, comme ceux, etc., etc. Inutile de donner des exemples de ça. Vous voyez bien, aujourd'hui aussi, alors qu'on pensait que ces choses-là pouvaient être dépassées avec les guerres et avec tout ça, revenir, d'une certaine manière, au fond, la question de l'identité au sens de l'identitaire. Je lisais dans un journal, il n'y a pas très longtemps de ça, que ce qui caractérise les 30 dernières années, c'est la substitution aux guerres idéologiques qui étaient celles des années 70, le communisme, le capitalisme, le libéralisme, le collectivisme, le nationalisme, etc. Bon. Aux guerres idéologiques ont succédé des guerres identitaires. Autrement dit, au lieu que un peuple, par exemple, cherche à se libérer, et il cherche à se libérer pourquoi ? Non pas pour être un peuple, être le peuple qu'il est, mais pour être libre, hein, pour être un peuple comme les autres. Eh bien, il semble qu'aujourd'hui, ce que cherche un peuple qui se libère, ou qui cherche à se libérer, c'est à revenir à lui-même, c'est à retourner à ses sources, à ses origines, à son humus, en quelque sorte, à son territoire, d'une certaine manière. D'où l'importance, justement, des guerres de territoire aujourd'hui, qui sont, d'une certaine manière, des guerres identitaires et pas des guerres idéologiques. Et en ce sens, entre des idéologies, il y a des communes mesures, c'est-à-dire qu'il y a des idées qui s'affrontent. Entre des identités, non, ce sont des forces qui s'affrontent, hein. Ce sont des pulsions qui s'affrontent. Et ça, on n'a pas attendu Freud pour le savoir, mais il l'a dit quand même beaucoup, très bien, dans plusieurs textes, bon, peu importe, bon, ça, c'est quelque chose, justement, qui n'est pas maîtrisable. Voilà. Alors, je passe vite à mon dernier temps. J'ai encore un peu de temps où ça va... Oui. Bon. C'est pas franc, hein. C'est pas...
0: Je regarde le chef.
2: Là-bas. 5-10 minutes, c'est bon. Bon. Alors, ma troisième phrase, elle vient d'un romancier contemporain japonais qui s'appelle Mizubayashi. J'espère que je n'ai pas trop écorché son nom. Dans un beau roman qui s'appelle L'âme brisée. Vous connaissez sans doute ce roman actuel, hein, il y a quelques années. Et qui, c'est un livre qui commence par, c'est au moment de la guerre sino-japonaise, hein, ce qu'on a appelé la guerre des 15 ans, la guerre sino-japonaise, et il décrit une réunion entre des Chinois musiciens et Japonais qui jouent de la musique ensemble, hein, qui font œuvre ensemble. Hein, ils font du commun, ils ne font pas du communautaire. Hein, La terrible armée japonaise, vraiment, qui est vraiment une sorte d'essence du fascisme, et qui justement va détruire d'une façon horrible et inhumaine cette. Et il dit ceci au début, c'est une phrase en un sens banale, si vous voulez, mais

qui n'est pas lui. Là encore, l'ipséité. Hein. L'ipséité, mais à un niveau supérieur. C'est pas au niveau du moi, c'est au niveau du nous. Et là, ici, il se pose la question de savoir, d'une certaine manière, comment concilier, autrement que par la guerre, d'une certaine manière, qui n'est pas franchement une conciliation, les prétentions de ces nous concurrents. Eh bien, je crois que, c'est ce que dit d'ailleurs, je pourrais vous citer la phrase, elle est beaucoup plus longue, mais je vais pas le faire, ou alors dans la discussion, mais bon, c'est un livre facilement accessible et très, très intéressant de ce point de vue. Bien, justement, c'est ce que font les individus qui sont dans ce cercle, c'est d'une certaine manière, en cherchant à se détacher de ce qu'ils sont objectivement, socialement, historiquement, japonais, chinois, etc., pour dire que avant d'être cela, et cet avant, si vous voulez, il est ontologique, il n'est évidemment pas chronologique, avant d'être cela, ce sont des hommes. Et au fond, l'homme sans moi, ça veut dire justement que la seule façon de dépasser l'antagonisme aussi bien de l'un vis-à-vis de l'autre que de nous vis-à-vis d'eux, la seule façon, c'est d'une certaine manière de recourir à ce concept ou à cette notion ou à cette idée d'une extension indéfinie et qu'est justement l'idée de l'homme. L'idée de l'homme, ce n'est pas forcément l'idée de sa valeur ou de sa dignité ou de sa... encore que... bon, mais c'est plutôt, si vous voulez, l'idée d'un partage commun. Voilà, ce que nous partageons, c'est d'ailleurs la dernière phrase de Sartre dans les mots, hein, tout un homme fait de tous les hommes, qui les vaut tous et que chacun vaut. Hein, cette sorte de, d'égalité, mais sur un plan ontologique, hein, qui n'est pas une égalité sociale ou une égalité politique ou une égalité intellectuelle ou tout ce que vous voulez. Hein, mais c'est ontologique. Or, c'est ça qui me paraît, si vous voulez, absolument nécessaire et même vital, c'est d'une certaine manière de pouvoir recourir à cette sorte de sol ontologique premier qu'est justement la conscience d'être un être qui pense, c'est-à-dire un homme, non pas indépendamment des caractéristiques qui me définissent et qui m'individualisent, mais de façon hiérarchisée. C'est-à-dire que mon caractère d'homme est premier par rapport à mon caractère de français ou d'homme versus femme ou de je sais pas quoi. Bon, enfin, vous voyez bien, là-dessus, on a du chemin. Alors, à ce moi donc exclusif s'oppose justement, excusez-moi, à ce nous exclusif s'oppose le nous inclusif, c'est-à-dire un nous qui ne fait pas d'autres limites que justement le partage de la condition humaine. Hein, chacun, j'avais cité ça, chacun porte la forme entière de l'humaine condition, dit Montaigne. Chacun porte la forme entière de l'humaine condition. Autrement dit, chacun fait l'homme à sa façon. Donc il ne s'agit pas, si vous voulez, d'écraser l'homme sous un concept universel totalisant. Au contraire, il s'agit de détotaliser ce concept d'universel historiquement produit par notamment les Lumières, mais bon, je pense que les Grecs aussi le pensaient, hein, de le détotaliser, c'est-à-dire de le ramener à la relation de l'un avec l'autre. Vous savez, il y a un livre qui est tout à fait passionnant et très instructif, qui est là non plus, c'est pas un livre de philosophie, c'est encore une fois un roman, vous voyez que j'y puise beaucoup de choses, c'est le roman de Vassili Grossman, Vie et destin, magnifique fresque, terrible, mais dans lequel il dit, c'est à propos de la Loubianka, quand les gens attendent de passer là-bas, il dit qu'il faut surtout se défaire de ce grand bien. Protégeons-nous des grands biens, hein, au profit des petits biens. C'est-à-dire, si vous voulez, du secours, de l'aide, du conseil, de l'amitié, de la sympathie que l'un porte à l'autre. Il est là l'universel.

0: Il n'est pas au-dessus de nous. Il est dans la relation de chacun avec chacun. Dès lors que cette relation, ce n'est pas celle d'un moi avec un autre. Ou dès lors que cette relation, ce n'est pas celle d'un échantillon d'un nous avec l'échantillon d'un autre nous. C'est très simple. C'est très simple à formuler. Et pourtant, on se heurte à de grands obstacles dans la pratique, justement, de ce qu'on pourrait appeler la pratique de l'universalité. Car au fond, c'est une pratique, comme la charité est une pratique. Et cette pratique, elle consiste justement à ouvrir la possibilité du dialogue de l'un avec l'autre, sans considérer que l'un ou l'autre appartiennent à des entités supérieures, mais à les considérer, au fond, comme des individus humains. Voilà. Alors, pour finir et conclure, je voudrais pas opposer, mais distinguer peut-être deux points de vue que j'ai d'ailleurs largement dévoilés, justement à la fois sur le moi et sur le nous, faisons la synthèse si vous voulez. C'est un point de vue, un premier point de vue que j'appellerais un point de vue ethnique et un deuxième point de vue que j'appellerais un point de vue ethnologique. Le point de vue ethnique, inutile de le détailler, hein, c'est au fond la revendication par chacun de son appartenance à un groupe, à un peuple, à une peuplade, à une tribu, mais aussi à un genre, où c'est très porté aujourd'hui, à un genre, à je ne sais pas quoi, bon, vous voyez. Au fond, le propre de l'ethnie, d'une certaine manière, c'est de se définir par justement ce qui n'est pas elle, ce par quoi elle se distingue, se différencie des autres. Mais à force de chercher à se différencier, on finit forcément par s'opposer. Et de ce point de vue, le culte de la différence ou la culture de la différence risque, en tout cas, je pèse mes mots, parce qu'en fait, les miens, ils seraient beaucoup plus durs. Le culte ou la culture de la différence, d'une certaine manière, si vous voulez, mène à peu près toujours au conflit, c'est-à-dire à ce que Lévinas appelle l'allergie, c'est-à-dire à l'insupportabilité que l'autre soit un autre. Voilà. Donc, de ce point de vue, le point de vue ethnique, si vous voulez, qui est un point de vue, si vous voulez, local ou territorial, c'est le point de vue de l'appartenance, c'est le point de vue de l'identité auquel s'oppose ou que relativise plutôt qu'auquel s'oppose le point de vue que j'appellerais ethnologique au sens large, hein, au sens où par exemple un philosophe comme Merleau-Ponty dit qu'il faut que chacun se fasse l'ethnologue de sa propre société. C'est-à-dire, non pas qu'ils partent avec un micro enquêter dans les rues pour savoir ce que les gens pensent du prix des choses, mais les regarder au fond son milieu d'appartenance comme étant justement un milieu d'appartenance comme un autre, coexistant avec d'autres. Hein. Au fond, l'ethnologie, c'est ce que Lévi-Strauss appelle le regard éloigné. Et là aussi, on retrouve le spectateur. C'est-à-dire le fait justement de considérer les choses de l'extérieur. Ça ne veut pas dire de s'en soustraire, de s'y soustraire. Ça ne veut pas dire, si vous voulez, de s'exiler. Il ne s'agit pas, si vous voulez, de devenir l'anachorète de sa société, mais de la voir d'une certaine manière avec des yeux qui ne sont pas complices de notre appartenance ou qui cherchent en tout cas à briser ou à limiter cette complicité. Bien sûr, on fait toujours partie de l'ensemble qu'on est en train d'étudier. Mais une chose est d'en faire partie sans s'en rendre compte, ou sans en prendre conscience, ou sans chercher à s'en prendre conscience. Autre chose est justement de chercher à obtenir ce point de recul depuis lequel justement votre société, votre culture, votre être même vous apparaissent comme l'un parmi d'autres. Un parmi d'autres. Au fond, c'est ce que les phénoménologues ont appelé la variation. que ce soit la variation imaginaire, ou que ce soit, comme en mathématiques, en géométrie, ou que ce soit la variation eidétique, c'est-à-dire la variation de l'essence de la chose, au fond, le procédé phénoménologique consiste justement dans cette modification du regard qui fait que, au lieu de voir quelque chose de fixe et de déterminé, je le vois comme pouvant varier, comme pouvant justement avoir d'autres aspects que celui qu'il a. Au fond, de lui prêter une virtualité, au lieu justement de demeurer rivé à son actualité ou à sa réalité. Voilà, en quelques mots, pas peut-être un peu trop de mots, mais voilà au fond ce qui me paraît être, si ce n'est la solution, du moins la position philosophique, mais aussi celle de tout le monde, et dans la mesure où la philosophie c'est aussi l'affaire de tout le monde, c'est même d'abord ça, la position donc philosophique qui me paraît, si vous voulez, être la plus à même aujourd'hui, et peut-être aujourd'hui particulièrement, de faire face, de faire front, sans hostilité, ni agressivité, ni supériorité, au pullulement, si vous voulez, des discours, des revendications, des identitaires qui, au fond, fractionnent d'une certaine manière l'unité de l'espèce humaine, pour parler comme Robert Antelme, ou, et je finirai par ça, pour parler comme Montaigne, quand il dit, je le cite de mémoire, j'estime tous les hommes mes compatriotes. Et j'aime bien le... Hein, vous voyez, le côté de l'ouverture du patriotisme à l'universalité. Et c'est Montaigne, hein, c'est la fin du XVIe siècle. Hein. J'estime tous les hommes mes compatriotes et embrasse un Polonais, on peut varier, hein, il embrasse un Polonais comme un Français, et il ajoute... qu'est-ce qu'il dit déjà ? Enfin, ça veut dire...
1: J'estime tous les hommes mes compatriotes et embrasse un Polonais comme un Français, postposant cette liaison nationale à l'universel et commune.
0: Voilà. C'est ça qui est important, postposant. Vous voyez, c'est ce que j'essaye de dire avec mon idée de socle ontologique premier, postposant, c'est-à-dire posant après, ou posant avant plutôt, cette identité, cette compatriotisme, cette confraternité, disons, humaine, avant justement, non pas contre, mais avant. Tout est une question de place, de hiérarchie, avant ce qui justement nous distingue, et nous distingue d'une façon qui est tout à fait acceptable, hein, c'est pas du tout une... Il ne s'agit pas, si vous voulez, de raser les différences et d'avoir un terrain complètement identique. Justement, il ne s'agit pas de changer des identités pour une identité. Voilà, merci de m'avoir écouté.
1: Merci à vous.

89.5 Radio Dio, on a commencé par écouter une musique insulaire venue de l'île de Crète et composée et chantée par Xantula Dakovanou. Ça a été suivi par l'ensemble Marani qui nous a bercé à la tradition géorgienne. On continue le voyage et on embarque tout de suite pour l'Afrique et pour la région des Grands Lacs.

Radio Dio première sur l'histoire géo. On a écouté l'orchestre Maki du Zaïre et l'ambiance congolaise des années 80 avec un son dans le temps. Puisque en 2025, on a écouté, comme ils l'ont répété pas mal de fois, Kingongolo Kinyata, qui, comme le nom l'indique bien, vient de Kinshasa. On continue le voyage et on traverse un petit peu d'océan Pacifique.

On a été à La Réunion écouter un extrait du Oye Maloya, du sieur que l'on nomme l'Indigo. Ça a été suivi par le groupe italien Common Tigre sur le 895 de Dio.

On a écouté Bab El West sur le 895 de Nio, suivi de One Rusty Band. Et tout de suite maintenant, c'était le groupe valentinois TV Sundays.

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1: Exactement, et il est midi passé de

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2: Bonjour à tous et à toutes, et bonjour aussi aux autres. Bien entendu, vous entrez dans Plus fort, j'entends rien, le mag d'actu tout terrain, mais beaucoup plus tout terrain que l'actu, qui est en direct tous les mercredis à midi, rediffusion à 19h, et le jeudi à 8h pour le café, le thé ou autre boisson de votre choix. Aujourd'hui au programme, eh bien, un petit peu de scène locale et un petit peu de live and direct, s'il vous plaît. J'aurai le plaisir, sous très peu, de vous présenter Isabelle Blandin et Simon Liénard, qui vont, eh bien, nous concocter une petite surprise de leur choix, de leur cru. Je n'en dis pas plus, je les laisserai introduire ce live et cette lecture qui va venir dans ce magazine juste après. Comme de coutume et en rituel, la présentation du coup de cœur de la semaine du Mont Bien, de coup de cœur de la prog de moi. Et je me suis dit que l'occasion était trop belle, et vous comprendrez pourquoi. Pour une émission un peu littéraire, je me suis dit que j'allais faire, et c'est pas souvent, une émission totalement francophone, donc j'ai sélectionné un disque en français pour introduire ce magazine. Un disque de rap, un disque de jeune, moi qui suis vieux, d'un rappeur qui a 25 ans et que j'ai vraiment bien kiffé. Le disque est sorti à 2-3 mois, j'avais pas encore pris le temps de l'écouter ni de vous le présenter. Il s'agit de H Jeune Crack, 6e EP, toujours pas encore d'album pour ce rappeur qui a d'origine lilloise mais qui est maintenant à Albi et qui démontre un petit peu que tous les rappeurs ne sont pas juste des cas sociaux, puisqu'il a quand même je sais pas pourquoi je suis tombé sur cette info, il a un bac très bien et un DUT infographie, mais il fait quand même du hip-hop, et pas à moitié, puisque avant même d'avoir sorti son premier album, il a déjà fait l'an passé 2 cigales complètes. Et oui, c'est ça le monde du rap, avec un single on remplit le zénith. Maintenant les mondes a changé, que voulez-vous. 6e EP donc, je disais-je, avec toujours beaucoup d'humour, un ton un peu désabusé, beaucoup d'autodérision, mais au final quand même peut-être finalement une certaine vision politique, voire un peu engagée. J'ai quand même vu qu'il avait achevé ses 2 concerts à la Cigale, justement, un appel à signer la pétition au public contre la tentative de Retailleau de dissoudre Urgence Palestine. Alors, c'est sûr, la Palestine, est-ce que c'est la cause qui fait bien voir? Si on n'en parle pas, c'est qu'on est de droite? Je ne sais pas. Est-ce que c'est une utilisation mercantile de tout ça? Je ne sais pas. Je vous laisse seul juge avec ce disque produit par lui-même de ses fines mains, avec une pochette en tissu. Je ne sais pas si c'est lui qui a fait le tissu quand même. Voici donc un extrait de ce 2e mouvement. Ça s'intitule Kodak Black sur le 8. 9, 5.

0: Et bien le bonjour à vous.
1: Bonjour, bonjour Loïc, bonjour à toutes et tous.
0: Ouais, voilà, j'ai le plaisir de vous présenter Isabelle Blandin et Simon Liénard qui sont venus à Radio Dio pour nous faire voyager au pays de la magie. Je n'en dis pas plus, peut-être vous pouvez très légèrement présenter et introduire ce qui va se passer dans les prochaines minutes.
1: On va vous présenter un projet, j'aime pas trop ce mot, en tout cas un échange musical et littéraire basé sur des textes d'Henri Michaud, enfin sur un texte qui s'appelle « Au pays de la magie ». Peut-être on reviendra après sur ce texte, mais pour vous raconter un peu l'histoire du début, de comment cette idée est née, c'était grâce aux formidables 25 heures du manque à l'automne dernier qui ont été organisées par la formidable équipe de la Société des Arts du Forez. Et dans le cadre des 25 heures du manque, du coup, il y a une antenne radio libre, comme son nom l'indique, ouverte 25 heures. Bon, là, pour le coup, c'était un peu plus. Et donc, chacune peut présenter des choses à la radio. Et avec Isabelle, on a eu envie de faire quelque chose.
2: Oui, en fait, moi, je suis insomniaque et je dors à 20 heures. Et donc, je ne peux jamais venir aux soirées et au concert. Et donc là, on s'est dit, on va faire quelque chose à 6h du matin.
1: Comme c'est l'heure à laquelle Isabelle est en pleine forme, déjà elle est levée depuis au moins 3-4 heures à ce moment-là. Et pour ma part, c'était plutôt le moment où j'aurais peut-être dû aller me coucher. Mais quoi qu'il en soit, on a quand même...
0: On brille parfois à cette heure-là aussi.
1: Hein. Oui,
0: au bout de l'autoroute.
2: On s'est rencontrés dans une sorte d'asymptote à 6h. C'était parfait.
1: Ouais. Et donc, est apparu cette forme qu'on va vous présenter peut-être tout de suite et autant on en reparle après.
2: Yes.
0: Allez, on est parti.
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C'est ce qu'on appelle un ratage, chers auditeurs. Je vous promets, on a fait 2 heures de réglage. Je n'ai rien, mon cher. Je ne reçois rien.

au pays de la magie. Entourant le pays de la magie, des îlots minuscules, ce sont des bouées. Dans chaque bouée, un mort. Cette ceinture de bouées protège le pays de la magie, sert d'écoute aux gens du pays, leur signale l'approche d'étrangers. Il ne reste plus ensuite qu'à les dérouter et à les envoyer au loin. On voit la cage, on entend volter. On perçoit le bruit indiscutable du bec s'aiguisant contre les barreaux. Mais d'oiseaux, point. C'est dans une de ces cages vides que j'entendis la plus intense criaillerie de perruche de ma vie. On n'en voyait, bien entendu, aucune. Mais quel bruit ! Comme si dans cette cage s'en étaient trouvées 3, 4 douzaines. Est-ce qu'elles ne sont pas allées 3 dans cette petite cage ? Demandai-je machinalement, mais ajoutant à ma question à mesure que je me l'entendais prononcer une nuance moqueuse. « Si, me répondit son maître fermement, c'est pourquoi elle jacasse tellement. Elle voudrait plus de place. »

Cette goutte d'eau est plus sensible qu'un chien. Elle s'attache. Les enfants jouent avec. Elle est facilement mélancolique si on ne s'occupe pas d'elle. La coupe-t-on, elle se défait et meurt. Les insectes d'eau s'en écartent. Curiosité ou méchanceté, il est des jeunes garçons pour s'amuser à la tuer. Si la méchanceté est le mobile, gare au coup de frein. Voir chapitre du coup de frein. Sur une grande route, il n'est pas rare de voir une vague toute seule, une vague à part de l'océan. Elle n'a aucune utilité, ne constitue pas un jeu, c'est un cas de spontanéité magique. Marcher sur les deux rives d'une rivière est au contraire un exercice, d'ailleurs pénible. Assez souvent, l'on voit ainsi un homme, étudiant en magie, remonter un fleuve, marchant sur l'une et l'autre rive à la fois. Fort préoccupé, il ne vous voit pas, car ce qu'il réalise est délicat et ne souffre aucune distraction. Il se retrouverait bien vite, seul, sur une rive. Et quelle honte alors! Un costume a été conçu pour prononcer la lettre R. Ils ont aussi un costume pour prononcer la lettre VST. Pour le reste, on peut s'en tirer, à l'exception toutefois de la lettre KN. Mais il y a le prix considérable de ces trois costumes. Beaucoup de gens n'ayant pas les moyens de les acheter ne peuvent au passage de ces lettres que bredouiller. Ou bien c'est qu'ils sont très, très forts en magie. Vous voyez souvent dans le soir des feux dans la campagne. Ces feux ne sont pas des feux, ils ne brûlent rien du tout. À peine, et encore en faudrait-il un terriblement ardent, à peine un fil de la Vierge passant en plein centre serait-il consumé. En effet, ces feux sont sans chaleur. Mais ils ont un éclat dont rien n'approche dans la nature, inférieur cependant à celui de l'arc électrique. Ces embrasements charment et effraient, sans aucun danger d'ailleurs, et le feu cesse aussi brusquement qu'il était apparu.

Si l'eau est bien habituée, si c'est votre eau, elle ne se répand pas. Quand même, la carafe se casserait en 4 morceaux. Simplement, elle attend qu'on lui en mette une autre. Elle ne cherche pas à se répandre dehors. Est-ce la force du mage qui agit? Oui et non. Apparemment, non. Le mage pouvant n'être pas au courant de la rupture de la carafe et du mal que se donne l'eau pour se maintenir sur place. Mais il ne doit pas faire attendre l'eau pendant trop longtemps, car cette attitude lui est inconfortable et pénible à garder. Et, sans exactement se perdre, elle pourrait s'étaler. Naturellement, il faut que ce soit votre eau, et pas une eau d'il y a 5 minutes. Une eau qu'on vient précisément de renouveler. Celle-là s'écoulerait tout de suite. Qu'est-ce qui la retiendrait ? Des portes battent sous l'eau. Il faut savoir les entendre. Ainsi, l'on peut connaître son avenir, le proche, celui de la journée. Ce que savent remarquablement faire les voyantes qu'on rencontre au bord de la mer, en espoir de clientèle. Par avance, elles entendent battre toutes les portes par lesquelles vous passerez ce jour-là, quelques nombreuses démarches que vous fassiez, et voient les gens rencontrés de l'un et de l'autre côté des portes, et ce qu'ils vont dire et décider. C'en est stupéfiant. L'on croit jusqu'à la nuit vivre une journée déjà vécue. Quelqu'un parle. Tout à coup, le voilà pris d'un éternuement irrépressible, éclatant, que rien ne laissait prévoir. Les auditeurs comprennent. On lui a pincé la corde, pense-t-il, et il s'éloigne en riant. Ses rappels intérieurs, infligés par les mages, vont jusqu'au spasme, à la contracture, à l'angine de poitrine. Ils appellent ça « pincer la corde ». On dit aussi, sans plus d'explication, « on la lui a fort pincé ». On a vu des gens à l'agonie, à qui il ne manquait rien, sauf qu'on l'a leur pincé sérieusement.

Les mages aiment l'obscurité. Les débutants en ont un besoin absolu. Ils se font la main, si je puis dire, dans les bahuts, les penderies, les armoires à linge, les coffres, les caves, les greniers, les cages d'escalier. Pas de jour chez moi qu'il ne sortît du placard quelque chose d'insolite, soit un crapaud, soit un rat, sentant d'ailleurs la maladresse et qui s'évanouissait sur place sans pouvoir détaler. On y trouvait jusqu'à des pendus, de faux bien entendu, qui n'avaient même pas la corde de vrai. Qui peut souvenir qu'on s'y fasse à la longue? Une appréhension me retenait toujours un instant, la main indécise sur la poignée. Un jour, une tête ensanglantée roula sur mon veston tout neuf, sans d'ailleurs lui faire une tache. Après un moment, je refermais la porte. Il fallait que ce fût un novice, ce mage, en n'avant pas pu faire une tache sur un veston si clair. Mais la tête, son poids, son allure générale avait été bien imitée. Je la sentais déjà avec une épouvante écœurée me tomber dessus quand elle disparut. La plupart des gens, ce qu'ils font de plus clair, c'est de ranger leurs doutes. Au pays des mages, ce n'est point autorisé. On vous les châtie sévèrement. Il faut bien qu'ils s'amendent au plus tôt. Un moribond a toujours deux doigts, mais il n'en a plus que deux. Deux qui s'accrochent encore, qu'il faut soigner, masser, ranimer, car s'il lâche, tout est fini. Personne ne sauvera plus ce malade, quand même on lui retirerait la racine de son mal. Sa dernière nuit s'écoule, il n'arrivera plus à la corde du jour.

tout à coup on se sent touché. Cependant, rien de bien visible contre soi, surtout si le jour n'est plus parfaitement clair, en fin d'après-midi, heure où elles sortent. On est mal à l'aise. On va pour refermer portes et fenêtres. Il semble alors qu'un être véritablement dans l'air, comme la méduse est dans l'eau, est fait d'eau à la fois, transparent, massif, élastique, tente de repasser par la fenêtre qui résiste à votre poussée. Une méduse d'air est entrée. On tente de s'expliquer naturellement la chose, mais l'insupportable impression augmente affreusement. L'on sort en criant « Mja !» et l'on se jette en courant dans la rue. Passer par le veau pour le foie de veau. Ne plus former des veaux. Ne plus avoir à les mener brouter, à les faire naître, à les tuer. Ne plus avoir à faire apparaître et disparaître des personnalités de veau. Une seule et unique fois, il y a longtemps déjà, on tua un veau. On recueillit son foie, on le cultiva, lui trouva un milieu convenable, et maintenant il se développe en masse infinie. Le foie a ses ennemis qui l'empêchent de croître, de se développer. Le pire est le veau qui ne songe qu'à soi. Il a ses propres poisons contre lesquels le veau lui-même lutte beaucoup, beaucoup, sans cesse, et mal, mal, n'étant qu'un veau. Un mage ne doit-il pas en savoir plus qu'un veau ? Ainsi des pommes, du blanc de poulet, des figues, de tout. Fini pommier, figuier, sauf pour l'ornement, l'instruction, pour la liberté de la nature, on ne passe plus par eux. On fait, après un premier ensemencement, de la chair de pomme, de poulet, de tout ce qui croit et vit. Droit à la chair. La chair qu'ils ne savaient ou ne voulaient pas cultiver, on la leur retire. Et hommage maintenant. Quoiqu'ils sachent parfaitement que les étoiles sont autre chose que des lumières considérables sur l'apparence du ciel, ils ne peuvent s'empêcher de faire des semblants d'étoiles pour plaire à leurs enfants, pour se plaire à eux-mêmes, un peu par exercice, par spontanéité magique. Celui qui n'a qu'une petite cour lui fait un plafond fourmillant d'étoiles, qui est la chose la plus belle que j'ai vue. Cette pauvre cour, entourée de murs fatigués au point de paraître plaintif, sous ce ciel personnel, étincelant, grondant d'étoiles, quel spectacle! J'ai souvent réfléchi et tenté de calculer à quelle hauteur pouvaient bien se retrouver ces étoiles, sans y arriver, car si quelques voisins en profitent, leur nombre est peu considérable et ils les voient assez flous. Par contre, elles ne passent jamais sous un nuage. Toutefois, j'ai remarqué qu'on prenait grand soin de leur éviter les environs de la Lune, par crainte sans doute de les faire passer devant par distraction. Il paraît que plus que toute autre manifestation de force magique, celle-ci excite l'envie et les désirs. Les voisins luttent hargneusement, essaient de souffler les étoiles d'à côté, et des vengeances sans fin s'en suivent.

Parmi les personnes exerçant de petits métiers, entre le poseur de torches, le charmeur de goîtres, l'effaceur de bruit, se distingue par son charme personnel et celui de son occupation le berger d'eau. Le berger d'eau siffle, une source et la voilà qui se dégageant de son lit s'avance en le suivant. Elle le suit, grossissant au passage d'autres eaux. Parfois, il préfère garder le ruisselet tel quel, de petite dimension, ne collectant par-ci par-là que ce qu'il faut pour qu'il ne s'éteigne pas, prenant garde surtout lorsqu'il passe par un terrain sablonneux. J'ai vu un de ces bergers, je collais à lui, fasciné, qui, avec un petit ruisseau de rien, avec un filet d'eau large comme une botte, se donna la satisfaction de franchir un grand fleuve sombre. Les eaux ne se mélangeant pas, il rattrapa son petit ruisseau intact sur l'autre rive. Tour de force que ne réussit pas le premier ruisseleur venu. En un instant, les eaux se mêleraient et il pourrait aller chercher ailleurs une nouvelle source. De toute façon, une queue de ruisseau forcément disparaît, mais il en reste assez pour baigner un verger ou emplir un fossé vide. Qu'il ne tarde point, car fort affaiblie, elle est prête à s'abattre. C'est une eau passée.

0: Ils disposent pour la construction des routes d'un pinceau à pavés. Ils ont encore un pinceau à bâtir. Pour les endroits éloignés, ils ont même un fusil à bâtir. Mais il faut savoir viser bien juste, bien juste,
1: bien juste.
0: En dire la raison est superflu. Qui aimerait attraper un toit sur la tête? Si l'on pouvait, disent-ils, débarrasser des eaux tous les poissons aiguilles, le bain serait une chose si ineffablement délicieuse qu'il est bon même de n'y pas songer, car cela ne sera jamais, jamais. Pourtant, ils essaient. Ils usent dans ce but d'une canne à pêche. La canne à pêche pour la pêche du poisson aiguille doit être fine, fine, fine. Le fil doit être absolument invisible et descendre lentement, imperceptiblement dans l'eau. Malheureusement, le poisson aiguille lui-même est à peu près complètement invisible.

Une de leurs épreuves type, le fagot de serpent. Il donne droit au béret de deuxième degré. Le candidat à l'obtention du deuxième béret magique doit aller chercher le serpent. Tout serpent est réputé convenable. Aucun ne doit être rejeté. Il en est de venimeux, il en est qui ne peuvent s'entre-souffrir. Il en est de petits et de grands. Dois-je rappeler qu'ils sont glissants, qu'ils tentent à s'enrouler sur eux-mêmes, défendus, et les uns aux autres, défendus. Un bon fagot bien ferme, attaché par trois brins de ficelle ou d'osier, voilà ce qu'il doit rapporter. Telles sont les difficultés pour l'obtention du béret du deuxième degré. Sans une emprise sur les serpents, pas de magie. Si le candidat est reçu, on lui renvoie le double de sa tête formé par magie. Sinon, c'est un melon.

Là, les malfaiteurs, pris en flagrant délit, ont le visage arraché sur le champ. Le mage bourreau aussitôt arrive. Il faut une incroyable force de volonté pour sortir un visage habitué comme il est à son homme. Petit à petit, la figure lâche, vient. Le bourreau redouble d'efforts, s'arc-boute, respire puissamment. Enfin, il l'arrache. L'opération étant bien faite, l'ensemble se détache, front, yeux, joues, tout le devant de la tête comme nettoyé par je ne sais quelle corrosive éponge. Un sang dru et sombre sort des pores partout généreusement ouverts. Le lendemain, un énorme, rond caillot croûteux s'est formé qui ne peut inspirer que l'épouvante. Qui en a vu un se le rappelle à tout jamais. Il a ses cauchemars pour se le rappeler. Si l'opération n'est pas bien faite, le malfaiteur étant particulièrement robuste, on arrive à lui arracher que le nez et les yeux. C'est déjà un résultat, l'arrachage étant purement magique, les doigts du bourreau ne pouvant en effet ni toucher, ni seulement effleurer le visage à retirer.

Mis au centre d'arène parfaitement vide, le prévenu est questionné, par voix occulte. Dans un profond silence, mais puissamment pour lui, la question résonne. Répercutée par les gradins, elle rebondit, revient, retombe et se rabat sur sa tête comme ville qui s'écroule. Sous ses ondes pressantes, comparables seulement à des catastrophes successives, il perd toute résistance et confesse son crime. Il ne peut pas ne pas avouer. Assourdi, devenu une loque, la tête douloureuse et sonnante, avec la sensation d'avoir eu affaire à 10 000 accusateurs, il quitte les arènes, où ne cessa de régner le plus absolu silence. Saignant sur le mur, vivante, rouge ou à demi infectée, c'est la plaie d'un homme, d'un mage qui l'a mise là. Pourquoi ? Par ascèse, pour en mieux souffrir, car sur soi, il ne pourrait s'empêcher de la guérir grâce à son pouvoir thaumaturgique, naturel en lui, au point d'être totalement inconscient. Mais, de la sorte, il la garde longtemps, sans qu'elle se ferme. Ce procédé est courant. Étrange plaie qu'on rencontre avec gêne et nausée, souffrant sur des murs déserts.

Ils apprécient plus justement la valeur d'un homme une fois mort. Débarrassé de ses trucs, de son chantier, le corps, il se montre enfin à découvert, prétendent-ils. Ce qui se fait de sensationnel a toujours été l'œuvre des défunts. Toutefois, il faut faire vite. Une dizaine d'années après la mort, 18 ou 20 pour les tempéraments exceptionnels, le mort s'éteint. Question d'amour propre pour les mages de survivre le plus possible. Mais les forces de désagrégation agissent aussi, fortement, inexorablement. Les vents de l'au-delà ont enfin raison d'eux et on ne peut plus compter pour des actes remarquables que sur des morts plus récents. Tout le monde n'est pas mage. Il y a des morts embarrassés, malades. Il en est qui deviennent fous. Ici, entrent en scène les psychiatres pour morts. Leur tâche est d'orienter les malheureux, de les guérir des troubles que la mort leur apporta. Cette profession demande beaucoup de délicatesse. Le père de trois tigres ne pourra pas sortir la nuit. En tout temps, il devra porter des gants. Il ne sera pas autorisé à sauter, à courir, à sortir, à courir, à sortir, à courir, à sortir, à courir, à sortir, à courir. Enfin, il ne pourra retrouver ses enfants auxquels il ne manquerait pas de donner des adresses des personnes qu'il désire voir dévorées. Ainsi est rédigée l'inscription, une des plus anciennes et moins riche, semble-t-il, de magie que de superstition. N'empêche que si le père arrive à communiquer l'adresse de la victime, c'est comme si elle était déjà emportée dans la gueule du tigre, à moins que le soir même elle ne déménage. Mais on veut espérer. On veut croire que l'adresse donnée était incorrecte, que c'était celle d'un voisin. Par ces beaux raisonnements, l'on reste chez soi, gardant sa proie au tigre affamé.

C'était la terre avant de parler. Ce qu'on perd en rapidité, on le gagne en réflexion, en humilité, en un je ne sais quoi à la fois grandiose et approprié. Se souvenir qu'on a affaire avec eux à une civilisation de la terre. Une des seules, la seule même qui vécut souterrainement son âge d'or, source vraisemblable de leur force magique. Encore maintenant, la règle générale est de passer l'âge mûr sous terre, plus exactement la fin de l'âge mûr. Ainsi, l'on reprend opportunément des forces pour la vieillesse, qui doit être l'âge de la libération. Le poseur de deuil vient à l'annonce de la mort, assombrit et attriste tout, comme le veut son métier, de taches et de cendres magiques. Tout prend un aspect vermineux, pouilleux, d'une désolation infinie, si bien qu'au spectacle laissé après son départ, les parents et les amis ne peuvent que pleurer, envahis d'une tristesse et d'un désespoir sans nom. Cette sage mesure a été adoptée et le métier créé afin que l'endeuillement soit vraiment irrésistible et que les proches n'aient pas à se forcer pour paraître affligés. Ils le sont extrêmement, au point que s'exhortent entre eux les sans-cœurs. « Ce ne sont que 2 jours à passer, disent-ils. Prenons courage, cela ne durera pas. » En effet, 2 jours plus tard, on rappelle le poseur de deuil qui enlève par son charme l'horreur et la désespérance que ses obligations l'avaient conduite à distribuer, et la famille soulagée reprend un air naturel.

0: C'est la dent du marbre qu'il importe de chercher. Une fois trouvée, le reste vient tout seul, sans effort.
1: C'est la dent du marbre.
0: Le bloc pierreux pesa-t-il 2 tonnes? Le marbre est pris.
1: Le reste vient tout seul.
0: Ce que ne savent pas toujours les ouvriers et les sculpteurs d'Europe, et qui est cause qu'ils travaillent parfois une roche entière sans résultat. Mais voilà, et c'est tellement délicat. Il faut trouver la dent du marbre.
1: Mais voilà, et c'est tellement délicat. Il faut trouver la dent du marbre.

l'Estoma, la province Estoma, fut employée contre des ennemis venus de l'Ouest. Plutôt que des envahisseurs à proprement parler, il semble que ce furent les indigènes des montagnes, aujourd'hui complètement disparus. Descendant dans la plaine, ces hommes des montagnes eurent à traverser une rivière. Ils eurent les pieds digérés. Plus loin, ils subirent une pluie assez forte. Elle s'attaqua à eux aussitôt, rongeant chair et étoffe. Toute la région devant eux avait été transformée en estomac. Telle est la vérité. L'air humide les dévorait. La peau par grandes plaques partait et la chair dessous se creusait rapidement. La poussière même qu'ils soulevaient était contre eux. Mêlée à leur sueur, elle les attaquait. Mangés, non d'une lèpre, mais des sucs atroces de l'estomac, ils périrent presque tous.

Ce qu'il y a de plus intéressant dans le pays, on ne le voit pas. On peut être sûr de ne pas l'avoir vu. Il l'entoure de brouillard. Ainsi m'est restée inaccessible, invisible, la capitale fédérale. Quoi qu'on m'en ait indiqué je ne sais combien de fois le chemin, et que j'y ai été une semaine assurément presque à la toucher. Ils ont 7 sortes de brouillard. Je parle des principaux. Et il suffit du 3e pour vous empêcher de voir le propre cheval que vous montez. Le suivant est si consistant que l'on se croirait pris dans une avalanche de sable blanc. Pour savoir si ce sont de vrais brouillards, observez s'ils suivent le vent. Sinon, ce sont des brouillards de magie. Mais il se peut que le vent aussi soit magique. Je le dis parce que cela paraît une objection. En fait, un mage ne produit pas à la fois brouillard et vent, la raison m'en étant du reste inconnue. Leur brouillard suffirait à rendre fou. Cette absence complète de repères, on voit une feuille, une patte, un museau, mais impossible de reconnaître l'arbuste, l'animal. Il se forme, disent-ils, en la plupart des gens qui regardent un paysage, une capsule. Cette capsule n'est pas si petite qu'on croit. Cette capsule est le médium entre le paysage et le contemplateur. Si le contemplateur pouvait arracher cette capsule et l'emporter, il serait heureux incommensurablement. Il conquérirait le paradis sur terre. Mais il y faut une délicatesse extrême, une force prodigieuse, et savoir ce qu'on fait. C'est comme arracher d'un coup un arbre avec toutes ses racines. Les petits malins qui usent un peu partout de moyens mnémotechniques, de représentations graphiques, de comparaisons, d'analyses et de brutalité sur la matière observée, non seulement ne savent pas de quoi je viens de parler, mais ils ne peuvent absolument se rendre compte de la simplicité merveilleuse et presque enfantine de cette opération qui vous mène simplement au seuil de l'extase.

0: Avant, il n'y avait rien. Après, on va pouvoir faire mieux.
1: En ouvrant un œuf à la coque, j'y trouve une mouche. Du tiède jaune de l'œuf non coagulé, elle sortit, frotta ses ailes avec peine et s'envola lourdement. Quelqu'un avait dû me faire cette plaisanterie. Dois-je en faire mention ici? Est-ce digne du nom de magie?
2: Isabelle Blandin, Simon Liénard au pays de la magie et ses voyages dans les terres d'Henri Michaux. Merci à vous.
3: Merci à toutes et tous.
1: Merci.
2: Alors, on a été assez synthétique sur le départ. Ça a été, là, vous sentez de parler. C'est un choix compliqué de parler après. C'est votre décision, mais...
3: C'est vrai que là, on est parti un peu loin.
2: Ouais.
1: Oui, il faut le temps de revenir du pays de la magie.
2: Atterrir, c'est long des fois.
1: Et c'est bien que ça prenne du temps.
2: D'ailleurs, c'est vrai que je m'étais dit, ah, après ça, peut-être je vais remettre un petit peu de trucs un peu planants comme ça. C'est vrai que je m'étais dit ça, je l'ai oublié. Hop. Voilà.
3: Aussi,
2: vous êtes donc rencontré un petit peu au croisé de vos sommeils. Et vous avez choisi de faire cette expérience nocturne. Pourquoi ? Déjà, peut-être. Pourquoi Henri Michaux ? Est-ce que c'était un choix de vous deux ? Est-ce que c'est toi qui avais juste le livre sur toi ? Comment ça s'est passé ?
1: En fait, ça faisait longtemps que j'avais envie de faire quelque chose avec les textes de Michaux que j'adore. Et là, il s'est trouvé que je me posais une question sur le rapport à l'histoire. En fait, Le Pays de la Magie, ça a été écrit en 1939 et publié en 1941. Et Michaux... qui envoie le texte à Jean Paulhan pour la publication, s'excuse auprès de Paulhan en disant « Je suis désolée, je ne suis pas trop dans l'actualité. » Et en fait, il me semble que ce texte contient déjà une sorte d'atmosphère qui est marquée par les événements historiques.
3: Il faut peut-être que tu rappelles la date. Non, je ne sais pas, tu viens peut-être de le dire. Je suis peut-être encore en train de planer.
1: Oui, j'ai dit donc que c'était écrit en 1939
2: et une date qu'on publié peut ignorer.
1: En 1941. Et en fait, c'est un univers très intéressant, Le Pays de la Magie, puis d'autres textes d'Henri Michaux, qui sont des univers imaginaires, mais qui sont pas, il n'y a pas de systématisme. On peut dire qu'on ne peut pas expliquer ça de la science-fiction, ou de la... parce que ce n'est pas du tout systématique, il n'y a pas de logique pour comprendre comment fonctionne cet univers. Et du coup, là, il y a quelque chose comme une part d'arbitraire qui est liée à une forme de, parfois, de cruauté des textes, qui, à mon avis, est une sorte de chambre d'écho de ce qui se passe, bien que Michaux lui-même dise que son texte n'est pas marqué par l'actualité, une chambre d'écho de ce qui se passe au niveau mondial dans les années 39-40. Et c'est intéressant parce qu'il va écrire ensuite un recueil qui est beaucoup plus descriptif du réel fasciste, qui s'appelle Épreuve exorcisme. Et on aura un style complètement différent. Mais déjà dans Le Pays de la Magie, je trouve que justement, et peut-être même plus fortement, il y a quelque chose qui se réverbère comme ça, d'un contexte.
2: Comment on met ça en son alors, Monsieur Simon, elle ?
3: Alors du coup moi j'ai découvert ce texte grâce à Isabelle puisque je connaissais pas avant. Et comment on met ça en son, j'avais déjà un peu des pistes qui étaient un peu préparées, enfin que j'avais déjà fait comme ça. Et moi ce qui m'importait c'était de pas être dans l'illustration du texte mais d'être un peu toujours un peu décalé. Et puis d'avoir aussi, et ça c'est quelque chose qui compte pour moi, peu importe le projet musical, c'est qu'il y ait quand même un peu du groove. Voilà, donc on est au pays de la magie, on est pris dans un truc, et des fois ça vient justement par rapport à ce que tu viens de dire, la cruauté du texte, par moments des choses très glauques et une musique un peu gaie, comme ça, ça crée un décalage qui est intéressant. Et à l'inverse aussi, des fois, musique un peu pesante. Enfin voilà, créer ces contrastes-là, ça m'intéressait.
2: Est-ce que vous avez beaucoup répété vos tours de passe-passe, vos lapins dans le chapeau, pour réussir à faire émerger la magie avant cette première rencontre en direct, en public ?
3: Bah justement, c'est ça qui a été chouette, c'est que la magie a opéré directement.
1: Ouais, c'est une expérience assez magique dans le sens où, en fait, on n'a pas structuré.
3: Et
1: c'est chaque fois différent.
3: Après, moi, ce que j'ai travaillé, parce qu'on l'a fait donc une fois, puis après on l'a refait deux fois, après dans deux endroits différents, ça a été de rendre les choses un peu plus complexes, quoi, dans le son, et d'avoir plus de variations. Mais la base, elle était posée du début et elle a marché du début.
2: Là, on a l'impression qu'il y a un chapitrage. Il y a des petites pauses, ça reprend sur d'autres sons, etc. Enfin, c'est juste moi qui ai construit... Parce qu'effectivement, j'ai bien vu que tu avais l'air de lire le livre dans l'ordre. Il n'y a pas de cut-up,
1: Cut-up. J'ai juste supprimé quelques passages. Mais... Et en fait, c'est spontané.
2: Les chapitrages, c'est du hasard. C'est ça les magies, justement, alors.
1: Bah, hasard, je sais pas, mais en tout cas, on s'écoute et du coup, ça fait émerger une forme qui est différente à chaque fois. Et qui est organique, enfin, qui se veut organique.
3: Là, il y a des trucs du texte que j'ai attrapé là aujourd'hui que j'avais pas trop attrapé d'autres fois. Et voilà, donc c'est ça qui est bien aussi, c'est que je suis pas à regarder le minuteur et à me dire attention, là, elle va dire ça, il faudrait envoyer ce son, etc. C'est plus. Voilà, au feeling comme ça, vu que.
1: Oui, voilà, et en fait.
3: Le système marche, quoi.
1: Je pense que c'est aussi une tout à fait délibéré dans le sens où on s'ennuierait sinon.
3: Bah, il y a ça aussi, ouais. Puis. Après, je disais, le système marche. En tout cas, il marche pour nous et nous, on est bien quand on le fait. On espère que c'est bien aussi pour ceux qui écoutent.
1: Ouais.
3: En tout cas, à faire, c'est super agréable.
1: Voilà, oui. Et puis c'est ça, je pense, qui nous porte dans ce projet, c'est le plaisir qu'on y prend.
2: Moi, je salue les auditeuristes qui nous écoutent à 8h45 du matin, avant leur journée, et qui doivent avoir un réveil un peu particulier. J'espère que la journée sera bonne. On pense à vous, chers rediffusés. Tout à l'heure, vous parliez d'ailleurs, il me semble que les deux, vous l'avez mentionné, du contexte où vous êtes rencontrés. Peut-être c'était l'occasion aussi de saluer cette Société des Arts du Forêt, puisque ce genre de musique à Saint-Étienne, c'est quand même l'endroit où il y a un peu la continuité de ces esthétiques un peu d'expérimentation audacieuse, de petits virages, même s'il y a d'autres lieux de la ville ces temps-ci, ces derniers mois surtout, là, se réactivent un petit peu. Un petit mot sur ce qu'on appelle les arts du fond du couloir.
3: Alors, qu'est-ce qu'on... Un petit mot sur la scène. Du coup, tu parles plus de la musique. Ça va dépendre vraiment. Il y a un collectif aux Arts du Forest qui est aussi mouvant, qui a pas mal évolué depuis, du coup, 2010. Moi, c'est l'équipe que je connais. Après, les Arts du Forest, ça a plus de 120 ans. Donc, je connais pas les anciens. Mais depuis 2010,
2: t'as déjà vu un peu plusieurs équipes même.
3: Depuis
2: 2010. Hein.
3: Depuis 2010, il y a quelque chose autour de la musique électronique, en tout cas, qui est bien présent. Mais ce que je voulais dire, voilà, c'est que le collectif, il évolue et en fonction des personnes, il y a des scènes différentes aussi qui se rencontrent. Du coup, c'est ça qui est chouette. C'est vrai que je pense que oui, il y a une image un peu du style de son qu'on va pouvoir entendre là aux Arts du Forez. Après, l'image que j'en ai, c'est que c'est quand même pas mal éclectique et qu'on peut être quand même assez surpris en y allant. J'en profite.
1: Oui, faut parler aussi de cette lampe rouge. Il y a une lampe rouge.
3: Il y a une lampe rouge
1: qui donne
3: qui est là
1: une
3: depuis
1: atmosphère
3: longtemps. Ouais.
1: Très particulière au lieu.
2: Le cabaret.
3: C'est à peu près la seule lampe qu'on a d'ailleurs.
1: Ouais.
2: Dans ce lieu
1: ça
2: très tamisé.
3: Ah oui, ça crée une continuité entre les différentes propositions, puisqu'on va retrouver toujours à peu près. On va retrouver cette lampe qui fait un peu fil rouge, lampe rouge. Ouais.
2: Il y a. On a le droit aux annonces ou pas? Je sais jamais, moi.
3: Eh ben c'est ça. Le problème, c'est que je me sens un peu gêné aux entournures.
2: Nous n'en parlerons pas. Nous ne ferons pas de communication. Nous ne ferons pas de communication. Et on va, j'avais envie aussi de donner la part.
3: On ne fait pas de communication, mais on peut vous, quand même vous dire que ce jeudi prochain aussi, le 11, et le mardi d'après aussi. D'ailleurs, le mardi d'après, on m'a proposé d'y jouer sous une autre forme, beaucoup plus club, on va dire. Est-ce que ce serait SL? Mais oui, c'est
2: tout à fait. Qui était ma proposition initiale, hein, Simon Liénard. Oui. Beauté en touche en me disant, en me doublant par la droite et en disant, mais non, voyons. C'est ça.
3: Je me disais en radio, là, j'avais plus envie de proposer à Isaac qu'on fasse ça parce que ça me plaisait bien de le faire en radio. Et SL, c'est une musique plutôt de danse que j'envisage plus de faire un peu tard le soir avec
2: des gens.
3: Avec des enceintes et
2: à côté.
3: Les basses et tout ça. En tout cas, là, jeudi 4, jeudi 11, mardi 16, il pourrait peut-être se passer quelque chose du côté de là où vous savez, au fond du couloir, premier étage, au fond du couloir à gauche.
1: Suivez la lumière rouge.
2: Si vous aimez le mystère et la magie, donc n'hésitez pas. Et Isabelle, peut-être pour finir cette petite présentation, tout à l'heure tu me parlais en off d'écriture, de conférences suite à des textes, etc. Est-ce que tu veux nous parler un petit peu de ton rapport à cet écrit? Qu'est-ce que tu y fais? Comment tu le mets en voix? C'est quoi ta vie? Raconte-nous-toi.
1: C'est quoi ma vie?
2: Tu as le droit d'être abstraite si tu veux éviter les questions, bien entendu.
1: Non, en fait, c'est intéressant parce que j'ai commencé une carrière universitaire il y a de nombreuses années que j'ai arrêtée. Je suis docteur en lettres et j'ai beaucoup lu à une période, mais j'avais pas écrit une ligne. Et quand j'ai arrêté cette carrière, j'ai commencé à écrire moi et à mettre en voix mes textes également. Et maintenant, je fais les deux, donc c'est parfait. Je continue à faire des articles et participer à des colloques, et puis j'écris aussi.
2: T'as fait un double nœud à tes lacets.
1: Exactement. Pas une chaussure avec l'autre.
2: Ah.
1: Enfin, j'espère.
2: Et deux chaussures ensemble.
1: J'espère que non. On verra quand je vais me lever.
2: Est-ce que vous avez un dernier mot à annoncer à l'attention des auditeuristes, ou est-ce que finalement tout est dit pour l'instant, la magie a opéré et je vous laisse respirer et réatterrir en douceur?
3: Bah là en direct, oui. Bon appétit tout le monde. Gros bisous.
1: Gros bisous.
2: Bon appétit tout le monde.
3: À Lusa, Ismaël et Manon.
2: Ouais, les petites dédicaces.
3: Et puis à bientôt.
1: Ouais, gros bisous à tout le monde.
2: Il et elle se reconnaîtront. Merci à vous, merci beaucoup d'être venus pour ravir de poésie les oreilles du 895 de Radio Dio.
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2: Et on va finir ce magazine comme de coutume, car nous aimons les rituels, avec le coup de cœur de la Ferrarock, notre Fédé, qui fort bientôt va changer de nom, mais pff, c'est un non-événement autant que ça en est un, puisque je l'appelle souvent comme ça. La Ferra, donc, choisit toutes les semaines deux albums ou EP, de projets, deux artistes, je ne sais pas comment vous appelez ça. Et puis finalement, autour de ça, on fait des interviews, une émission collective, ça s'appelle Dig Dig Diggers sur Dio. Ça passe le jeudi à 19h, le vendredi à midi, le lundi à 8h du matin. Et cette semaine, eh bien, vous retrouverez une carte blanche de Radio Béton dédié à un projet qu'ils ont monté, une espèce de grand orchestre symphonique de reprise de tubes. Ça s'appelle un orchestre pour doigts majeurs. Ce sera suivi aussi de Chege, que je vais vous présenter maintenant. C'est un des deux coups de cœur de la semaine. Chege, qui est une chanteuse, enfin son nom c'est Fatih Si Savané. Chege, ça veut dire enfant des rues. Fatih vient de Kinshasa. Elle est arrivée en France à l'âge de 10 ans et là elle sort un nouvel EP qui s'intitule Psycho sur le label Animal 63. Chege, après ses 10 ans arrivés en France, a plutôt passé sa jeunesse à jouer dans des groupes de punk, si j'ai bien compris, à monter ce projet avec son binôme Daku. Et projet qu'on suit pas mal sur Dio. On est bien content d'avoir une nouvelle sortie de ce groupe. Il y a peu, Chege a monté un petit level parce qu'elle s'est quand même fait repérer par une grande star internationale, en l'occurrence Damon Albarn, notamment chanteur de Blur et de multiples projets, qui a monté un opéra dans lequel elle joue, qui a été diffusé au théâtre du Châtelet à Paris, excusez du peu. Je vous propose donc un morceau, le seul morceau francophone du EP, donc le choix a été vite vu. Il s'intitule comme le EP, ça s'appelle Psycho, et c'est sur ces notes que se terminera ce programme. Plus fort, j'entends rien. Je vous souhaite une excellente suite des programmes. Prenez soin de vous et de vos autres, si vous en avez l'occasion. Ciao.
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À présent, chers auditeuristes, vous allez avoir la chance et l'immense privilège de connaître la suite des programmes du 89.5 MHz. Le prochain direct se tiendra à 16h30 et vous savez qu'on est extrêmement ponctuel sur l'antenne de Radio Audio. Dans les mensuels du goûter, premier mercredi du mois, eh bien, c'est contre le militarisme, les guerres, les armées et leur monde que se réunira l'équipe de Jirepa qui peut être seule ou à plusieurs. Allez savoir quelle taille fera ce collectif qui parfois n'en est pas un. À 18h, dans les mensuels apéro, eh bien, je vous le rappelle, depuis cette saison, c'est Babel 42 qui tient le crachoir avec une émission consacrée à la SF et aux littératures de l'imaginaire. Si vous n'avez pas encore tenté l'expérience, il est le moment de prendre la pilule bleue ou la pilule rouge, c'est à vous de choisir. 19h, rediffusion de Plus Fort J'entends Rien, si vous l'avez déjà entendu, faites donc autre chose. Et à 21h, en alternance une fois sur deux, eh bien cette semaine, c'est Rock N Radio qui s'y colle. À 21h donc, pour les musiques locales, interview et live toutes les semaines impaires. Petite info pour ce jeudi, il y aura le collègue Lionel dans Des mots, des sons sensibles qui recevra autour d'un projet, nouveau projet, eh bien on va parler dub puisqu'il recevra Denis alias Fedaï Pacha dans Des mots, des sons. Voilà, voilà pour tout ce qui est à vous dire maintenant. Et je vais rendre le pouvoir à notre ordinateur qui va piocher dans les sélections et les programmations que nous avons conçues. Mais que va-t-il choisir maintenant ? Le suspense reste entier. Moi qui suis d'un naturel curieux, je me demande bien ce que nous allons entendre tout de suite. Ah ouais ? Pourquoi pas ? Allez, ciao !

À l'instant, c'était Daka Baraka, et juste avant, The Flaming Lips avec Will You Return When You Come Down. Et voici maintenant Simond, Getting In Back.

À l'instant, c'était Minnie Riperton avec le morceau Les Fleurs. Et voici maintenant le Kronos Quartet, Kip Malone, Stuart Boggy et Tunde Adembipe de TV on the Radio. Une reprise de Fela Kuti qui s'appelle Sorrow, Tears and Blood.

C'était un remix façon cumbia du morceau Stepping Up de M.I.A. Et voici maintenant Oriental Mood de Salah Ragab and the Cairo Jazz Band.

C'était la foi Well Sawi. Et voici maintenant Archie Bronson Outfits, le morceau Hula.

J'espère que vos oreilles sont curieuses car on vient d'entendre Pascal Comlade qui a été suivi par le groupe Avalanche Kaito et enfin le projet de Laurence Vasseur sur Dio.

Un peu de folie sur la FM, on vient d'écouter Borja Flames. Ça a été suivi par Zombie, Zombie,

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1: Dio, première sur le rap, vient de te proposer Mickey Blanco, Mount Kimby et Uzi Freija. Reste à l'écoute, on continue dans le même groove, mais pas vraiment, bien entendu.

0: On a écouté les Anglais de Woo Lou, suivi par TV, Priest et Mush sur le 895 de Dio ou radiodio.org.
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Le musicien ukrainien Igor Yalivetch a cédé la place à DJ P2N, puis à Megan, dit Stallion, sur le 8-9-5 de Dio.

0: trois manières de vivre le hip-hop, visiblement. Vous avez écouté DJ Shadow, les Stéphanois de Tête de Serre et Chipo sur le 895.
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Trois manières différentes de vivre la musique électronique, aussi sur le 89.5, avec Barra Frequencia, Karma Groove Project et Somaticae.

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1: Un live de General Alcazar, sorti chez Kronstadt Tapes, ça a été suivi par Tonnerre et Bikai, sorti par Born Bad Records, et tout de suite EMPRS en featuring avec Buck 65. On continue avec Pascal Comlade qui rencontre les Liminianas sur le 895 de Dio.

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le 22 bar de Dominique A. Vous écoutez Radio Dio. Et voici maintenant le morceau The One I Love de Blonde Redhead.

Un truc un peu à la Lou Reed, un peu à la Suzanne Vega aussi. C'était Haïm, ça s'écrit H-A-I-M sur Radio Dio. Et voici maintenant 9 minutes assez incroyables qui sont signées par un groupe qui s'appelle Black Country New Road. Et le morceau, lui, il s'intitule...

Depuis le temps. Depuis le temps qu'on nous martèle qu'il faut choisir son camp. Depuis le temps qu'on nous martèle qu'il faut choisir son camp, j'ai décidé pour cette émission que je pouvais choisir un camp. Le camp de la France. Un camp de la France. Ou plutôt un camp parmi les camps de la France. D'internement, de rétention, de concentration, d'attente, de relégation, de retour, militaire ou administratif, la France compte et a compté des centaines de camps depuis le début du XXe siècle. Après une introduction sur la genèse de ces camps, où l'on parque des humains pour les intérêts des États, nous nous intéresserons plus particulièrement au camp de Rivesaltes, près de Perpignan, dans les Pyrénées-Orientales, et à l'histoire de ce camp. L'histoire qui retrace à elle seule une bonne partie de l'histoire de la gestion des groupes humains au XXe siècle. Vous écoutez l'émission J'irai pas, une émission antimilitariste, tous les premiers mercredis du mois à 16h30 sur le 895 de Radio Audio. On est le mercredi 3 juin 2026. Et après avoir fait une émission sur Frontex et la militarisation des frontières en avril, parmi les questions en suspens, parmi les questions à élargir, il y avait celle-ci. Quels sont les intérêts des camps pour les États? Quels sont les invariants au travers des époques? En quoi le camp, qui fixe des êtres humains à un endroit donné, a-t-il quelque chose de militaire? Qui sont les personnes reléguées et pourquoi? Giorgio Agamben a cette belle formule. Le camp est l'espace qui s'ouvre lorsque l'état d'exception commence à devenir la règle.

Notez cette double antinomie. Le camp comme un espace qui s'ouvre alors qu'un camp est fermé, et l'exception qui devient la règle. Le camp est l'espace qui s'ouvre lorsque l'état d'exception commence à devenir la règle. Double antinomie comme nomos de la modernité. Allez, on arrête cette mauvaise imitation de France Q. Ici, à Dio, on n'a pas la prétention de croire faire le tour d'un sujet en une heure. Disons qu'on va commencer l'auscultation. Vous continuerez l'étude et poserez le diagnostic vous-même. Dio, la radio qui croit à l'intelligence de ses auditeurs. N'empêche que cette phrase est plutôt parlante. L'espace qui s'ouvre. Car les camps apparaissent sur des terrains plutôt inhabités, généralement hostiles, des plages désertiques, des terrains balayés par les vents au climat rigoureux, des usines désaffectées, des endroits où aucun humain ne resterait de son plein gré. Donc de nouveaux espaces, des espaces qui s'ouvrent. Et pourquoi ? Parce que l'état d'exception commence à devenir la règle, parce que l'arbitraire règne de plus en plus fort, parce qu'il y a urgence, soi-disant, ou bien parce que l'ennemi rôde, ou encore parce qu'ils ne sont pas comme nous. L'institution des camps de concentration et d'extermination pourrait fort bien devenir ce phénomène inattendu, cette pierre d'achoppement sur la voie d'une compréhension adéquate de la politique et de la société contemporaine. Les camps de concentration existaient bien avant que le totalitarisme n'en fît l'institution centrale du gouvernement. Ils se distinguaient par le fait de n'être pas des institutions pénales. Ils étaient chargés des éléments indésirables. C'est-à-dire des gens qui, pour une raison ou pour une autre, avaient perdu l'identité juridique et la place qui leur revenait dans le cadre juridique de leur pays de résidence. Cette citation d'Anna Arendt, ainsi que celle d'Agamben, ont été piochées dans l'article de Annette Becker, intitulé « La genèse des camps de concentration, Cuba, la guerre des Boers, la Grande Guerre ». Comme son titre l'indique, Annette Becker va placer l'invention des camps de concentration dans les mains du général espagnol Valeriano Weyler pendant la guerre d'indépendance de Cuba, qui a débuté en 1895. Arrivé un an après le début de l'insurrection cubaine, Weyler comprend que les insurgés cubains brouillent les pistes entre guerre et guérilla et qu'ils peuvent bénéficier du soutien des civils. Il décide donc de mettre à l'écart les civils, de les reconcentrer, la reconcentración, pour séparer les paysans des insurgés. Il décide de les isoler en une détention protectrice. Bah ouais, on vous met dans des camps, comme ça, on combat les autres et vous êtes épargnés de la guerre. On retrouvera cette notion de détention protectrice quelquefois dans l'histoire. Bien que Weyler avait donné des ordres pour trouver un lieu vivable pour les reconcentrer et de leur permettre de cultiver la terre, les militaires faisaient peu de cas des civils, surtout qu'ils les voyaient comme des traîtres en puissance. Les fameux indésirables de Arendt. On retient ce phénomène de suspicion car il va par la suite devenir une des premières motivations d'internement en Europe au XXe siècle. Et on retient aussi que les militaires faisaient peu de cas des civils. On en reparlera après avec un autre sociologue. Pour revenir à Cuba et à cette première expérience de concentration, surpopulation, manque d'hygiène et d'alimentation ont conduit à une mortalité immense. Becker parle de 400 000 personnes enfermées, dont 100 000, un quart donc, seraient mortes dans les camps. En parlant des enfants enfermés, sous-nourris, décharnés, elle dira « Les corps et les âmes des reconcentrés sont devenus cibles et objets de pouvoir ». Elle développe peut-être cette idée dans l'article « Extermination, le corps et les camps », mais je ne l'ai pas lu, vous pourrez peut-être vous y intéresser. Cependant, on peut retenir aussi, comme un invariant, cette maîtrise des corps jusqu'aux profondes transformations physiques et mentales que l'enfermement entraîne. Et nous sommes en 1897. Annette Becker note que Weyler a bénéficié de deux innovations technologiques. Le fil de fer barbelé, qui empêche les évasions, et les transports par voie ferrée pour la déportation.
Il n'y a peut-être pas besoin de s'attarder sur le fait que ces deux éléments sont évidemment des invariants, tant les tristes images des camps nazis en sont indissociables. Mais comme le montre cet exemple initial et comme le dit Arendt, il n'y a pas besoin que le gouvernement soit totalitaire pour que de tels camps existent. La deuxième occurrence historique se déroule sur un autre continent, en Afrique du Sud, pendant la guerre des Boers contre les Britanniques en 1900. Le général Roberts, cette fois, mettra en place les premiers lagers, ça veut dire le camp en néerlandais. Donc il mettra en place les premiers lagers et on peut le citer. Interner les fermiers qui se sont rendus et leurs familles dans des lagers, appliquer la même politique aux indigènes, fermer les marchés, offrir à nos troupes un pays neutre pour leurs opérations. De cette façon, nous ne punirons pas des innocents. Nous réglerons le difficile problème de la sécurité et nous éviterons que l'ennemi ne remplisse de nouveau ses rangs par enrôlement forcé. On retrouve, avec « nous ne punirons pas des innocents », on retrouve cette notion de détention protectrice. L'autre général de cette guerre, la guerre des Boers, considérant qu'il n'existe pas de civils Boers innocents, dira « il faut prendre toutes les mesures nécessaires pour arrêter cette guérilla ». Après sa réussite à petite échelle, il nous a été suggéré de déplacer tous les hommes, les femmes, les enfants et les indigènes des districts que l'ennemi occupe. Les femmes et les enfants devront être gardés près des voies de chemin de fer, pour être ravitaillés. On doit expliquer à ceux qui se rendront volontairement qu'ils seront autorisés à vivre avec leur famille dans le camp, jusqu'à ce qu'ils soient sûrs pour eux de retourner dans leur maison. On retrouve détention protectrice et chemin de fer. Ainsi que les mêmes causes produisant les mêmes effets, des taux de mortalité effrayants à l'intérieur des camps, des Boers qui sont blancs, et encore pire dans les camps dits des indigènes, là, comme dans les citations, c'est-à-dire des Noirs. Avec la Première Guerre mondiale, les États, quels qu'ils soient, s'avisent que leur population contient des ressortissants de nationalités devenues ennemis. Des traîtres en puissance, donc. En France, alors là on est arrivé à la Première Guerre mondiale, en France on évalue à 60 000 le nombre de personnes internées juste parce qu'elles étaient austro-allemandes, bulgares, ottomanes ou aussi nomades. Le cas des tziganes lorrains est révélateur de la double démarche, des décideurs. Et alors, il faut que je retrouve la citation. Parce que les tziganes lorrains, en fait, c'est là. L'internement des tziganes alsaciens lorrains est révélateur de la double démarche des décideurs. De point, on veut sédentariser des nomades, que leur mobilité même rend suspect de traîtrise, particulièrement quand ils sont originaires de régions allemandes depuis 1870. Leurs deux tares s'additionnant, le camp est vu comme la seule issue, et ce, longtemps après l'armistice, jusqu'en 1920. Et oui, un invariant aussi peut-être pour l'histoire des camps, c'est que les personnes dites nomades ou les tziganes resteront dans les camps plus longtemps qu'après les fins des guerres dont on parle. Ils sont placés dans les catégories des suspects. Et ouais, leur mode de vie, qui est pourtant le plus opposé à celui de la fixité des camps, eh bien pour les États, il est dangereux. Qu'importe. C'est contre les nomades que la France développera en premier les papiers d'identité par la loi du 16 juillet 1912 et l'obligation du carnet anthropométrique comportant photos, empreintes digitales, visa d'entrée et sortie des villes. Bref, un fichage et un contrôle qui durera un siècle, puisque avec des évolutions certes, le carnet de circulation ne disparaîtra qu'en 2017. Mais revenons à l'article de Baker. Elle parlera par la suite des camps qui ont servi au génocide arménien dans le désert, où, gardés par des Turcs et des Kurdes, les Arméniens moururent par dizaines de milliers en 1915 et 1916. Il me semble qu'elle voit dans les premiers camps
L'outil qui fait désormais passer les civils dans la catégorie des victimes de la guerre ordinaire en voie de totalisation, puisqu'ils et elles sont désormais perçus comme de potentiels ennemis de l'intérieur, et donc peuvent aussi devenir, une fois enfermés, de la force de travail gratuite, mais aussi une monnaie d'échange avec l'État ennemi. Et on verra un autre invariant des camps dont elle parle aussi, c'est le fait que s'ils sont placés dans des zones reculées, eh ben, ça procure une certaine discrétion pour les agissements qui vont s'y produire, notamment en parlant des Arméniens dans le désert. On peut préciser aussi que cette emprise sur les corps des civils, inédite jusque-là dans ses proportions, progressera avec... elle progressera avec le progrès des moyens d'identification, de contrôle, de surveillance, mais aussi avec l'aviation, qui n'en est qu'à ses débuts et qui permettra plus tard les bombardements. Et oui, parce que du coup, Annette Becker, elle parlera des civils comme victimes des nouvelles guerres, là. En fait, avec les bombardements, tout ça, ça va s'amplifier. On se rappelle d'ailleurs, la semaine dernière, le 26 mai, l'anniversaire du bombardement démocratique du 26 mai 1944 qui a fait près de 1000 victimes civiles stéphanoises.

0: 1939, ça te dit quelque chose? 500 000 réfugiés cherchent un abri en France. Tu crois qu'ils méritaient ça? Les fils de fer barbelés dressés pour laisser mourir de faim, de froid, de maladie, frappés, humiliés.
1: Régalez-vous!
0: Il y avait bien quelques gestes.
2: Tenez, c'est pour vous.
3: Sembla que estiguis esperant algú amb moltes ganes, oi?
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1: Tiens, saloperie d'espagnol de mer!
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Vous êtes toujours dans l'émission J'irai pas sur Radio Dio 89.5 tous les premiers mercredis du mois à 16h30. En première partie d'émission, on s'interrogeait sur la genèse des camps de concentration au début du XXe siècle. Et on vient d'entendre, en guise de transition vers la deuxième partie, la bande-annonce du film d'animation Josep, un film fait par un dessinateur qui s'appelle Aurel et qui est sorti, je crois, en 2020. Et qui retrace une partie de la vie de Josep Bartoli, peintre-dessinateur espagnol interné dans plusieurs camps du sud de la France après la retirada en 1939, à la fin de la guerre civile espagnole. Parmi ces camps, comme je disais en intro de l'émission, on va s'attarder sur le camp de Rivesaltes. Et on pourrait commencer par la fin, c'est-à-dire par la semaine dernière. Un article du Monde daté du 25 mai 2026, intitulé « Dans les Pyrénées-Orientales, les victoires de l'extrême droite menacent la mémoire locale et le récit historique », on y lit, à propos du mémorial du camp de Rivesaltes, que Laurent Jacobelli, député RN, aurait dit dans une vidéo « Ici, on fait des expositions pour l'Ouganda ». Pour les LGBT, pour tout, pour rien, pour diffuser une pensée de gauche, pour diffuser une pensée pro-migrant. Mais on ne parle plus des marquis, des harkis, pardon. Quelle honte! Et l'un des premiers gestes du nouveau maire Rassemblement National de Rivesaltes, Julien Potel, n'a pas non plus manqué de créer la polémique. L'élu a dévoilé le 12 mai une stèle près de l'hôtel de ville, donc de Rivesaltes, en mémoire des harkis et de leurs enfants morts dans les camps. En fait, ce revirement de la polarisation de la mémoire, puisque toujours d'après l'article et toujours dans les Pyrénées-Orientales, des habitants de la commune de Elne s'inquiètent de la non-rénovation de la maternité suisse du château d'Ambardoux, où des centaines d'enfants sont nés entre 1939 et 1944 de mères espagnoles, juives ou tziganes enfermées dans les camps de la région. Mais dès l'arrivée du nouveau maire RN, lui aussi, de Elne, alors le nouveau maire RN de Elne, il s'appelle Steve Fortel, ce nouveau maire a immédiatement suspendu les travaux de rénovation. D'où l'inquiétude, à la fois de voir des lieux de mémoire disparaître et aussi de voir une falsification officielle de l'histoire. Parce que, effectivement, ce camp, il a interné énormément de harkis. Donc, en fait, il ne falsifie pas l'histoire, du coup, le député RN en disant qu'il a enfermé des harkis, ou même en faisant une stèle en mémoire des harkis. Sauf qu'en fait, l'histoire, elle est plus grande que ça, quoi. Et du coup, de faire une focalisation sur ce point-là, ça montre justement une focalisation idéologique des députés et maires qui ont été cités. Ça, c'est pour ce qui est des lieux aujourd'hui. Mais si on reprenait dans l'ordre ?

À Rivesaltes, l'armée repère dès 1923 une vaste étendue de garrigues qui pourrait servir aux militaires de zone d'entraînement et de tir. On retient, ça nous servira plus tard, on retient qu'une vaste étendue de garrigues qui pourrait servir de zone d'entraînement et de tir, ça ressemble un petit peu à une zone inhospitalière. Ça ressemble un petit peu à une zone éloignée des habitations, dans laquelle on pourrait agir en toute discrétion, hein, les zones où on tire. Peut-être ça nous met la puce à l'oreille. C'est finalement en 1938 qu'est décidée la construction du camp Joffre, pour partie sur la commune de Rivesaltes. Mais c'est aussi en 1938 qu'un décret-loi, précisément le 12 novembre 1938, permet le regroupement en camp d'internement des étrangers indésirables. Ça nous rappelle un autre invariant, la première partie de l'émission, des individus suspects, traîtres en puissance. Mais le camp est initialement militaire, hein, si on retourne au camp Joffre, c'est-à-dire qu'il accueille pour un temps les troupes coloniales de la France. Mais lorsqu'en février 1939, lors de la retirada, un demi-million d'Espagnols fuient par les Pyrénées, les communes sont débordées. Bien que le ministre de la Défense avait prévu des camps sur les plages d'Argelès ou de Barcarès, les barbelés étant, encore un invariant, bien entendu, prioritaires sur les logements. Mais il y a trop de monde. Donc ce sont certains camps militaires qui vont servir à interner aussi des Espagnols, dont celui de Rivesaltes, qui n'est toujours pas fini. Et en 1939, la France va rentrer en guerre et ce sont d'autres décrets qui vont arriver. Par exemple, le 17 septembre 1939, une circulaire ordonne l'expulsion ou l'internement des étrangers suspects quant au maintien de l'ordre public ou de l'intérêt national. Mais on n'expulsera pas les étrangers qui viennent des puissances ennemies parce que sinon, ils pourraient leur fournir des informations. Conséquemment, après cette circulaire, dans les jours qui suivent, ce ne sont pas des Espagnols qui parviennent dans l'ébauche de camp de Rivesaltes, mais 800 ressortissants de puissance ennemie, pour l'essentiel des Juifs allemands ayant fui le nazisme. Cette phase mêle confusion et improvisation, car le camp Joffre est à ce stade en fait encore en élaboration. Le choix n'est même pas encore pleinement tranché entre un camp démontable et des baraquements en dur. Des troupes importantes ne commencent à y transiter qu'en février 40 et n'y sont à demeure qu'à compter du printemps, soit au moment même où les travaux d'aménagement battent vraiment leur plein, agaçant la population car force sacs de ciment poussés par le vent viennent s'égayer dans les vignes. Plusieurs compagnies de travailleurs indochinois y sont cantonnées. Puis le 10 juillet 1940 l'Assemblée vote les pleins pouvoirs au maréchal Pétain. Et le 10 décembre de la même année, la défense, donc l'armée, met à disposition 600 hectares au sud du camp militaire afin de regrouper les individus expulsés d'Allemagne. La partie militaire fonctionne ensuite parallèlement au camp civil. Et ça, c'est un invariant aussi dont on pourrait parler. Rappelez-vous le début de l'émission, lorsqu'on disait que les militaires n'avaient pas trop envie de gérer les civils. C'est un sociologue qui s'appelle Bernardo. Alors, ce n'est pas le disciple d'Ozoro. Un sociologue qui s'appelle Bernardo qui parle, en parlant des militaires, que l'armée craint l'effet d'engagement du regroupement de milliers de civils qui entraînent leur prise en charge durable. Pour cette raison, si les autorités militaires prêtent souvent leur terrain pour l'internement, elles préfèrent laisser les autorités administratives civiles assurer la gestion concrète de ces espaces. Donc peut-être qu'on va le retrouver de la même façon au cours de l'histoire de ce camp. Bah, c'est déjà le cas d'ailleurs, à partir du 10 décembre 1940. Donc... Et il y a une date qui va nous intéresser aussi, c'est la date du 6 avril 1940, donc un tout petit peu avant. C'est la date d'un certain décret qui oblige les nomades
à se fixer. Parce que du coup, la France étant en guerre, elle a d'autant plus de méfiance envers... Ah, mais il était juste sous mes yeux. Je cherchais le texte du décret. Donc, le gouvernement de la Troisième République. Hein. Là, c'est pas encore les pleins pouvoirs à Pétain. La circulation des nomades est interdite sur la totalité du territoire. Les nomades, c'est-à-dire toute personne réputée telle dans les conditions prévues à l'article 3 de la loi du 16 juillet 1912, rappelez-vous, c'est celle qui instaure les carnets anthropométriques pour les nomades, sont astreints à se présenter sous les 15 jours qui suivent la publication du présent décret à la brigade de gendarmerie ou au commissariat de police le plus voisin du lieu où ils se trouvent. Il leur sera enjoint de se rendre dans une localité où ils seront tenus à résider sous surveillance de la police. Cette localité sera fixée pour chaque département par arrêté du préfet. Bon, on se rappelle de cette circulaire, hein, du coup, qui oblige les nomades à se faire interner, du coup, dans des camps d'internement. On s'en rappelle parce qu'on reparlera d'eux. On a déjà dit qu'ils avaient été déjà internés à la Première Guerre et que certains n'étaient sortis qu'en 1920. Il me semble que c'est le travail d'un historien qui a travaillé sur le centre d'internement de Cré, dans la Drôme. Il s'appelle Fiol, il me semble. On pourrait chercher. Mais revenons aux années 40. Le 31 mai 1941, le camp de Rivesaltes compte 6475 internés de 16 nationalités principales, dont au premier chef on trouve 3582 Espagnols, 1278 Français. Pour une grande majorité, ça va être des Français qui sont juifs. Et les juifs étrangers représentent 2256 personnes. Parce que là, du coup, on est revenu sous l'administration de Vichy, hein, sous l'administration de Pétain. Toutes ces personnes-là, pendant les années 41-42, travailleront dans les groupes de travailleurs étrangers. Enfin, pas toutes les personnes qui seront désignées volontaires, on va dire, pourront travailler dans les GTE, les groupes de travailleurs étrangers. Et ces deux années-là, elles sont couvertes dans un livre témoignage d'une personne qui a été infirmière pour une asso humanitaire de secours aux enfants et qui s'appelait Friedel Bonnie Reiter. Et elle a écrit un petit bouquin qui s'appelle Journal de Rivesaltes 1941-1942, dont on parlera un peu plus loin et qui montre en fait les conditions d'internement. Et notamment, elle s'occupait des enfants et elle s'occupait des enfants qui avaient faim. Et du coup, elle distribuait une portion de riz par jour à ses enfants. Et elle décrit l'horreur que c'était que de voir si peu nourrir des enfants qui étaient enfermés et qui n'étaient donc pas libres. Elle parle des enfants tziganes, elle parle des enfants juifs, elle parle beaucoup des Espagnols aussi. Et quant au travail, elle dira aussi sa tristesse de donner des forces à des personnes en les nourrissant et de s'apercevoir qu'une fois qu'elle leur a donné des forces, eh bien, ils sont aptes au travail, donc ils vont être enrôlés dans les groupes de travail. Et donc, on voit toute l'ambivalence que c'est de servir à l'intérieur d'un camp pour espérer améliorer les conditions des personnes qui y sont retenues, pas détenues, hein, parce qu'elles n'ont pas été jugées. Et donc, ça, c'est l'arbitraire qu'on retrouve à la fois dans les citations de Agamben et de Hannah Arendt. Voilà, mais du coup, moi, j'ai trouvé que c'était assez parlant, son témoignage, pour avoir une idée de ce que c'est le camp. Alors là, c'est sous l'administration de Vichy. Voilà, donc elle y passera 2 ans jusqu'en 42 et on va comprendre pourquoi fin 42, elle n'y sera plus. Mais continuons un peu l'histoire. On rappelle qu'en janvier 1942, justement, la conférence de Vannes met en place la solution finale du problème juif via la création des camps d'extermination. Et en fait, ce qui va se passer à Rivesaltes, c'est qu'à la mi-août 1942, l'essentiel des 653 familles de juifs allemands, polonais et russes vivant dans les Pyrénées-Orientales
est domicilié soit au camp de Rivesaltes, soit sur les registres des groupements de travailleurs étrangers. Le 26 août 1942, à 5h du matin, commencent les opérations de ramassage des Juifs étrangers de la zone sud et leur regroupement au centre interrégional de rassemblement des Israélites de Rivesaltes. Ordre est donné d'interner toute personne qui entraverait l'opération de regroupement sur le site. L'établissement du camp spécial le voit passer en quelques semaines du statut de centre de rassemblement familial à celui de centre régional de rassemblement des Israélites. Pour finalement devenir à la fin de l'été le centre national de rassemblement des Israélites. Alors du coup, c'est plus un centre d'internement, hein, on voit que c'est vraiment un centre de tri. Et d'ailleurs, de là partiront les convois pour Drancy et après pour Auschwitz, qui partiront le 11 août, le 23 août, le 1er septembre, le 4 septembre, le 14 septembre, le 21 septembre, le 28 septembre et jusqu'en octobre 1942. Énormément de personnes partiront du coup de Rivesaltes pour Drancy puis pour Auschwitz. Et en fait, mais justement, je parlais de Friedel Bonnie Ritter. En fait, on retrouve cette ambiance-là, elle le décrit en août. Elle le décrit dans son journal. On pourrait lire, par exemple, « Dès l'été 1942, on se rendait compte que quelque chose de grave se passait. Les internés juifs ont été transférés dans les îlots bloqués où il était interdit de circuler. Les juifs étaient beaucoup plus coupés du monde que les autres. Et lorsqu'un journal allemand circulait, par exemple, on le leur ôtait automatiquement. » Et en fait, elle va assister à ces rafles. Elle va essayer d'en faire sortir, de faire sortir certaines personnes. Et d'ailleurs, on retrouve la maternité de Helne, où elle essaiera d'envoyer beaucoup de mamans, du coup, pour beaucoup de mamans, de femmes enceintes, ou de petits enfants, pour essayer de les extraire de ce camp, et afin qu'ils soient nourris aussi, un peu mieux. Voilà. Et du coup, ce camp, en tout cas, ces conditions-là d'enfermement prendront fin...

d'instruction des recrues de la Wehrmacht jusqu'en août 1944. On va passer un petit morceau pour respirer. Alors, c'est un morceau qui est chanté en allemand, mais qui a été écrit par des internés communistes en 1933 dans les camps nazis. Et vous reconnaîtrez peut-être l'air. Et je remercie la copine qui m'a conseillé ce morceau, et j'ai fait une grosse dédicace au passage.

commencer. En 44, la France commencera à être petit à petit libérée. Donc, peut-être le camp de Rivesaltes sera aussi libéré. Une petite anecdote qu'on peut noter. Jusqu'à présent, je suis en train de parcourir un bouquin qui s'appelle Rivesaltes, le camp de la France, 1939 à nos jours, écrit par Nicolas Lebourg et Abderrahmane Moumen, qui retrace un peu l'histoire de Rivesaltes, et j'ai trouvé ça assez parlant, justement, et qu'on pouvait en faire une émission. Et j'ai expliqué pourquoi tout à l'heure. Donc on était en 1944, non? En 1944, eh bien, les rôles vont s'inverser parce que eh ben, le camp de Rivesaltes va devenir un CSSR. Un CSSR, qu'est-ce que c'est un CSSR? C'est un centre de séjour surveillé de Rivesaltes, le R comme Rivesaltes. Et oui,

que du coup, le comité départemental de libération va devoir interner à Rivesaltes 300 hommes et 100 femmes choisis parmi les suspects légers. Les suspects de quoi ? Bah, les suspects de collaboration, quoi. Donc, c'est à partir du 12 septembre 1944 que des personnes vont être internées dans le cadre de l'épuration, quoi. Et alors, vu qu'on parlait d'individus suspects, il ne faut pas oublier que dès le 6 juin 1944, une note administrative affirmait l'impérieuse nécessité de reconcentrer les Espagnols dans les camps des Pyrénées-Orientales, car n'ayant abdiqué aucune de leurs idées, ils sont capables d'adhérer ou de se rallier à un mouvement révolutionnaire quel qu'il soit et constitue un véritable danger qu'on doit écarter. Donc là, c'était une lettre adressée au préfet régional de Montpellier le 6 juin 1944. Donc on voit que la suspicion, elle est un petit peu partout. Hein. Ces républicains espagnols qui ont combattu le fascisme, dont certains étaient dans la Nueve qui a libéré Paris, eh bien en fait, on s'en méfie quand même. Et du coup, alors à Rivesaltes, ce sera plutôt un centre, comme j'ai dit, de séjour surveillé. Hein. On peut admirer les euphémismes. Mais du coup, là, pour les individus suspects de collaboration, mais on peut dire qu'il y a un peu beaucoup de monde qui va être suspect. On peut citer, par exemple, cet exemple étonnant d'un homme qui a été interné un peu tout le temps. Citons le cas de Arthur Simanek, allemand, naturalisé français en 1920. Il a toutefois été interné par les Français. Il l'a ensuite été par la Gestapo. Arrêté à la Libération, il a été acquitté par le tribunal. Il est toutefois encore interné à Rivesaltes quelques mois après, sans que nul dans les services administratifs ne sache ni comment, ni pourquoi. Et la préfecture reconnaît que cet état perdure à l'étonnement général. Bien, la France est libérée. Toute la France, eh bien, il y avait un petit invariant, si vous vous rappelez bien. Ce sont les nomades qui vont être internés dans des camps jusqu'en le dernier étant libéré du camp des Alliés vers Angoulême le 1er juin 1946. Donc il semblerait qu'en termes d'individus suspects, la France, du coup, ait décidé qu'il y en avait qui étaient plus suspects que d'autres, quoi. Puis, après la libération, entre 1945 et 1948, le camp de Rivesaltes sera un dépôt de PGA, de prisonniers de guerre allemands. Et du coup, il va en concentrer des militaires allemands et italiens. Il va concentrer près de 10 000 internés en octobre 1944 et entre 6 et 7 000 en mai 1945. Et fermera le 1er mai 1948. Enfin, la prison est fermée. Eh ben non, parce que du coup, on continue, on redevient un camp militaire après, où on va mettre des troupes nord-africaines. 140 militaires nord-africains vont garder les prisonniers de guerre allemands au camp de Rivesaltes. Puis, après cette période-là, où effectivement en 1948, il n'y aura plus de prisonniers de guerre allemands, le camp est encore géré par des civils, au point que la CGT obtient de l'armée l'autorisation d'installer sur le site un centre de formation professionnelle accélérée, un CFPA, pour les ouvriers des bâtiments. Mais en fait, ce centre de travailleurs, de centre de formation professionnelle accélérée va être orienté pour les travailleurs nord-africains, du coup, à qui on va faire apprendre à faire du BTP, quoi, pour reconstruire peut-être quelques bâtiments qui ont été détruits pendant la guerre, non ? Donc tout ça, ça va durer quelques années, donc à partir de 1948. Et après, y a une autre guerre qui commence, enfin plutôt des événements en 1954. Et du coup, le camp de Rivesaltes va être utilisé pour envoyer les troupes françaises, majoritairement désappelées, avec matériel et armement, en Algérie, par le biais de ce centre qui sera appelé du coup le Centre Régional des Rassemblements
non pas des Israélites, mais des recrues de Rivesaltes. Donc toutes les personnes, les appelées, qui vont aller combattre en Algérie. Et alors, bon, là, on a traversé que quelques dizaines d'années d'histoire du camp de Rivesaltes. Mais, et du coup, on arrive à la guerre d'Algérie, qui se termine en 62. Et à partir de 62, l'ironie de l'histoire, c'est que ce camp qui a servi de rassemblement des recrues pour aller combattre va servir de CARS, de centre d'assignation à résidence surveillée. Alors, pas précisément de CARS, parce que des CARS, il y en a quatre. Il y en a eu quatre, du coup, en France. C'était à Mourmelon, à Saint-Maurice-l'Ardoise, à Tolle, dans l'Ain, et au Larzac, dans l'Aveyron. Donc ça, ce sont les CARS proprement dit, les centres d'assignation à résidence surveillée. Mais parallèlement aux CARS, il y a une multitude de centres pénitentiaires ouverts pour les membres ou sympathisants des nationalistes algériens, dont Rivesaltes, dans lequel vont être internés des sympathisants du FLN, par exemple, ou associés comme quoi. Puis, une fois que ces personnes seront libérées, eh bien, il va y avoir encore un retournement de situation, puisque à partir... Ah non, là, on est toujours en centre pénitentiaire géré par le ministère de la Justice, donc oui, c'est ça. Mais à partir de 62 aussi, ce qui va se passer, c'est qu'il y a énormément de supplétifs de l'armée française, du coup la fin de la guerre d'Algérie, qui vont arriver. On parle de 8000 harkis qui seront enfermés au camp de transit et de reclassement. Vous voyez, il a changé de nom encore. Qui vont être enfermés à Rivesaltes. Et entre 62 et 64, l'historien Abderrahmoun Moumen, donc le même qui a écrit Rivesaltes, le camp de la France, estime que à peu près 22 000 harkis passeront à Rivesaltes. Et en fait, du coup, cet état durera, on peut dire, si on prolonge un petit peu, jusqu'en février 77, qui est le moment où les dernières personnes quittent le camp, mais en fait, pour aller vivre dans un village à côté, où, entre-temps, elles sont aussi construites un village forestier géré par l'ONF et se sont installées par là-bas. Puis après, on rebougeait. Donc ça, c'est l'histoire des harkis dont parlent les députés du RN. Effectivement, c'est une partie de l'histoire du camp de Rivesaltes. Après 77, le camp de Rivesaltes redeviendra un camp militaire. On y trouvera le 24e régiment d'infanterie de marine. Jusqu'en 86, où une partie du camp deviendra un CRA, un centre de rétention administrative. Et d'après Nicolas Lebourg et Abderrahmane Moumen, ce CRA-là, qui est plutôt petit, ce centre de rétention qui est plutôt petit, et ben il est jugé très efficace, puisque on peut voir que il a interné, à partir de 1986 jusqu'en 2007, il a interné plus de 1000 personnes par an depuis 1994, par exemple. Il a atteint en 1997 5630 jours de rétention dans l'année 1997. Et lorsqu'il y a eu envie de faire un lieu de mémoire de ce camp, ben, peut-être que l'État ou la région a trouvé que ce n'était pas terrible de laisser ce CRA, ce centre de rétention, sur le lieu même de Rivesaltes. Du coup, il a déménagé. Mais déménageant, il s'est rapproché de l'aéroport. Et du coup, ça a fluidifié, comme ils disent, les procédures d'expulsion. Et ça a aussi permis que le CRA s'agrandisse, passant de 16 à 48 places. On voit que les mesures contre l'immigration se sont amplifiées. En tout cas, les moyens s'amplifient. Et voilà pour une petite histoire du camp de Rivesaltes qui a du coup
Bah en fait, une grande histoire d'internement de différentes personnes. Et du coup, on peut peut-être rappeler un peu les invariants qu'on peut retrouver dans ces camps, par exemple, qui sont situés dans des lieux discrets, dans des lieux initialement inhospitaliers, parce qu'on pourrait aussi recenser, d'ailleurs, Friedel Bonnie Reiter, dans son journal de Rivesaltes, décrit aussi, je ne l'ai pas dit, elle décrit le fait que les gens ont faim, mais elle décrit aussi les tempêtes, elle décrit le froid, elle décrit la boue, elle décrit les conditions sanitaires impossibles dans lesquelles les gens vivent. Elle décrit le rationnement. Donc voilà, des zones inhospitalières. Le fait que l'armée n'hésite pas, pour éviter l'effet d'engagement dont parle Bernardo, n'hésite pas à laisser les administrations civiles gérer des civils, quoi. Et comme autre invariant, moi j'avais envie de faire ce focus que j'ai fait sur les personnes nomades qui étaient considérées comme suspectes encore plus que d'autres, quoi, et qui resteront enfermées bien souvent plus longtemps que les autres. Et que ces camps perdurent, quoi. Ces camps perdurent avec la force, toute la force qu'un État peut mettre dedans, quoi. Voilà, on va s'écouter un petit morceau

C'était Sylvia Pérez-Cruz sur Radio Dio dans l'émission J'irai pas, une émission antimilitariste qui touche à sa fin et dans laquelle on essayait de montrer des invariants de camps pendant le XXe siècle, et notamment en prenant l'exemple du camp de Rivesaltes qui, pendant 70 ans, a enfermé tout un tas de personnes de manière arbitraire et sans jugement, par exemple. Au travers de son histoire, et même parfois, même plusieurs fois, les rôles ont été inversés au cours de l'histoire. On pourrait réécouter l'émission si vous arrivez tout juste. Et pour finir, peut-être qu'on peut donner quelques références. Justement, j'avais parlé de ce bouquin qui s'appelle Rivesaltes, le camp de la France, 1939 à nos jours, de Nicolas Laubourg et Abderrahmane Moumen. J'avais parlé du journal de Rivesaltes 1941-1942, écrit par Friedel Bonnie Ritter, du coup une personne humanitaire qui vivait dans le camp avec d'autres pour aider les enfants. Donc elle faisait partie de l'office de secours des enfants. En parlant des enfants, on pourra lire l'article de Anne Boitel qui s'appelle « Les enfants juifs internés au camp de Rivesaltes entre 41 et 42 », qui se base d'ailleurs sur le témoignage de Friedel. J'avais introduit l'émission comme genèse des camps de concentration en parlant de cet article justement qui s'appelle « La genèse des camps de concentration, Cuba, la guerre des Boers, la grande guerre », écrit par Annette Baker, du coup qui retrace de 1896 aux années 20, la genèse des camps de concentration. Et à l'intérieur de cet article, on peut retrouver une référence. Je vous parlais du camp d'internement de Cré, qui a interné des Tziganes alsaciens lorrains entre 1915 et 1919. Mais il s'agissait bien de Emmanuel Fiol, un historien qui a écrit cet article, un camp de concentration français, deux points. Les Tziganes alsaciens lorrains à Cré, 1915-1919, aux presses universitaires de Grenoble. On a écouté Sylvia Pérez-Cruz, Todas las Madres del Mundo, qui fait partie de la bande originale du film Josep, dont on a entendu aussi la bande-annonce, un film d'animation qui retrace la vie de Josep Bartoli pendant ces internements différents dans plusieurs camps du sud de la France lorsqu'il a fui la guerre d'Espagne. On a enfin évoqué un sociologue qui s'appelle Marc Bernardo, et moi je m'étais basé sur deux articles qui sont un peu les mêmes, d'ailleurs il s'est répété, qui s'appelle soit Le pays aux mille et un camps, ou alors Existe-t-il un modèle français du camp? Et c'est là qu'il va aussi exhiber quelques invariants sur des camps. On pourrait s'intéresser aussi à l'histoire de l'internement des nomades, pas seulement pendant la Première Guerre, mais aussi pendant la Deuxième Guerre. Et c'est un site du Mémorial des internés nomades qui nous rappelle que les derniers sont sortis du camp des Alliés vers Angoulême en 46 seulement. Et il me semble que le camp de Montreuil aussi, lui, il a duré jusqu'en 46 et qu'il enfermait précisément les nomades. Voilà, il me semble, pour quelques références pour approfondir le sujet. Eh bien, nous, on se retrouve le mois prochain. D'ici là, à bas l'armée, vive l'amitié, à bas la guerre et vive la lutte.

l'hommage à Thiers, signé Angle Mort et Clignotant. Ça a été suivi par un morceau de Dieter, puis de Endless Dive. 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

musique stéphanoise des Radio Tutti a cédé la place à Samy Galbi qui, sur ce morceau, invitait la chanteuse Inès. 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

différentes manières de vivre le groove à l'instant sur Dio. On a écouté ODG Underground en featuring avec Natalia Paganini. Ça a été suivi par les locaux de L'Entourloupe et la voix de Queen Omega. Et enfin le projet Zar Electric signé chez Jarring Effects.

le Stéphanois dub de Brain Damage en compagnie de la chanteuse Emiko Ota a été suivi par le groupe Kuunatic.

On vient d'écouter la Stéphanoiserie des Erty Girls. Ça a été suivi par l'angletérisme de Central Cee et le rap de Uzi Freya sur le 8-9-5-2 duo.

Le groupe lyonnais Zéro n'en finit pas de passer sur les rotations de Radio Dio, 89.5 FM et radiodio.org. Il a été suivi par Snaped Ankles et les Belges de Marcel.

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0: tu t'es fait emporter par une ritournelle de Philip Glass. Juste avant, tu découvrais peut-être la très talentueuse québécoise Clopel Gag avec le morceau Rayon X. Encore avant, c'était ambiance country very calm avec Tin Hat Trio. Et encore avant, tu découvrais le dernier EP de Joe Harmon Jones qui rencontre Mala, une fusion entre le jazz moderne et le dubstep. C'est onirique et c'est éclectique. C'est proposé par Anna Cooks sur le 89.5.
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4: Bonjour à tous et à toutes, et bonjour aussi aux autres. Bien entendu, vous entrez dans Plus Fort J'entends Rien, le mag d'actu tout terrain, mais beaucoup plus tout terrain que l'actu, qui est en direct tous les mercredis à midi, rediffusion à 19h, et le jeudi à 8h pour le café, le thé ou autre boisson de votre choix. Aujourd'hui au programme, eh bien, un petit peu de scène locale et un petit peu de live and direct, s'il vous plaît. J'aurai le plaisir, sous très peu, de vous présenter Isabelle Blandin et Simon Liénard, qui vont eh bien, nous concocter une petite surprise de leur choix, de leur cru. Je n'en dis pas plus, je les laisserai introduire ce live et cette lecture qui va venir dans ce magazine. Juste après, comme de coutume et en rituel, la présentation du coup de cœur de la semaine du Mont Bien, de coup de cœur de la prog de moi. Et je me suis dit que l'occasion était trop belle, et vous comprendrez pourquoi. Pour une émission un peu littéraire, je me suis dit que j'allais faire, et c'est pas souvent, une émission totalement francophone, donc j'ai sélectionné un disque en français pour introduire ce magazine. Un disque de rap, un disque de jeune, moi qui suis vieux, d'un rappeur qui a 25 ans et que j'ai vraiment bien kiffé. Le disque est sorti à 2-3 mois, j'avais pas encore pris le temps de l'écouter ni de vous le présenter. Il s'agit de H Jeune Crack, 6e EP, toujours pas encore d'album pour ce rappeur qui a d'origine lilloise mais qui est maintenant à Albi et qui démontre un petit peu que tous les rappeurs ne sont pas juste des cas sociaux, puisqu'il a quand même je sais pas pourquoi je suis tombé sur cette info, il a un bac très bien et un DUT infographie, mais il fait quand même du hip hop, et pas à moitié, puisque avant même d'avoir sorti son premier album, il a déjà fait l'an passé 2 cigales complètes. Et oui, c'est ça le monde du rap, avec un single on remplit le zénith. Maintenant les mondes a changé, que voulez-vous. 6e EP donc, je disais-je, avec toujours beaucoup d'humour, un ton un peu désabusé, beaucoup d'autodérision, mais au final quand même peut-être finalement une certaine vision politique, voire un peu engagée. J'ai quand même vu qu'il avait achevé ses 2 concerts à la Cigale, justement, un appel à signer la pétition au public contre la tentative de Retailleau de dissoudre Urgence Palestine. Alors, c'est sur la Palestine, est-ce que c'est la cause qui fait bien voir? Si on n'en parle pas, c'est qu'on est de droite? Je ne sais pas. Est-ce que c'est une utilisation mercantile de tout ça? Je ne sais pas. Je vous laisse seul juge avec ce disque produit par lui-même de ses fines mains, avec une pochette en tissu. Je ne sais pas si c'est lui qui a fait le tissu quand même. Voici donc un extrait de ce 2e mouvement. Ça s'intitule Kodak Black sur le 8, 9, 5.

0: Et bien le bonjour à vous.
1: Bonjour, bonjour Loïc, bonjour à toutes et tous.
0: Ouais, voilà, j'ai le plaisir de vous présenter Isabelle Blandin et Simon Liénard qui sont venus à

0: 5 heures du Mans, du coup, il y a une antenne radio libre, comme son nom l'indique, ouverte 25 heures. Bon, là, pour le coup, c'était un peu plus. Et donc, chacune peut présenter des choses à la radio. Et avec Isabelle, on a eu envie de faire quelque chose.
1: Oui, en fait, moi, je suis insomniaque et je dors à 20 heures. Et donc, je ne peux jamais venir aux soirées et aux concerts. Et donc là, on s'est dit, on va faire quelque chose à 6 heures du matin.
0: Comme c'est l'heure à laquelle Isabelle est en pleine forme, déjà elle est levée depuis au moins 3-4 heures à ce moment-là. Et pour ma part, c'était plutôt le moment où j'aurais peut-être dû aller me coucher. Mais quoi qu'il en soit, on a quand même...
2: On brille parfois à cette heure-là aussi. Hein.
0: Oui, oui.
2: Au bout de l'autoroute.
1: On s'est rencontrés dans une sorte d'asymptote à 6 heures. C'était parfait.
0: Ouais. Et donc, est apparu ce... Cette forme qu'on va vous présenter peut-être tout de suite et autant on en reparle après.
1: Yes.
2: Allez, on est parti.
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au pays de la magie. Entourant le pays de la magie, des îlots minuscules, ce sont des bouées. Dans chaque bouée, un mort. Cette ceinture de bouées protège le pays de la magie, sert d'écoute aux gens du pays, leur signale l'approche d'étrangers. Il ne reste plus ensuite qu'à les dérouter et à les envoyer au loin. On voit la cage, on entend volter. On perçoit le bruit indiscutable du bec s'aiguisant contre les barreaux. Mais d'oiseaux, point. C'est dans une de ces cages vides que j'entendis la plus intense criaillerie de perruche de ma vie. On n'en voyait, bien entendu, aucune. Mais quel bruit ! Comme si dans cette cage s'en étaient trouvées 3, 4 douzaines. Est-ce qu'elles ne sont pas allées 3 dans cette petite cage ? Demandai-je machinalement, mais ajoutant à ma question à mesure que je me l'entendais prononcer une nuance moqueuse. « Si, me répondit son maître fermement, c'est pourquoi elle jacasse tellement. Elle voudrait plus de place. »

Cette goutte d'eau est plus sensible qu'un chien. Elle s'attache. Les enfants jouent avec. Elle est facilement mélancolique si on ne s'occupe pas d'elle. La coupe-t-on, elle se défait et meurt. Les insectes d'eau s'en écartent. Curiosité ou méchanceté, il est des jeunes garçons pour s'amuser à la tuer. Si la méchanceté est le mobile, gare au coup de frein. Voir chapitre du coup de frein. Sur une grande route, il n'est pas rare de voir une vague toute seule, une vague à part de l'océan. Elle n'a aucune utilité, ne constitue pas un jeu, c'est un cas de spontanéité magique. Marcher sur les deux rives d'une rivière est au contraire un exercice, d'ailleurs pénible. Assez souvent, l'on voit ainsi un homme, étudiant en magie, remonter un fleuve, marchant sur l'une et l'autre rive à la fois. Fort préoccupé, il ne vous voit pas, car ce qu'il réalise est délicat et ne souffre aucune distraction. Il se retrouverait bien vite, seul, sur une rive. Et quelle honte alors! Un costume a été conçu pour prononcer la lettre R. Ils ont aussi un costume pour prononcer la lettre VST. Pour le reste, on peut s'en tirer, à l'exception toutefois de la lettre KN. Mais il y a le prix considérable de ces trois costumes. Beaucoup de gens n'ayant pas les moyens de les acheter ne peuvent au passage de ces lettres que bredouiller. Ou bien c'est qu'ils sont très, très forts en magie.

Vous voyez souvent dans le soir des feux dans la campagne. Ces feux ne sont pas des feux, ils ne brûlent rien du tout. À peine, et encore en faudrait-il un terriblement ardent, à peine un fil de la Vierge passant en plein centre serait-il consumé. En effet, ces feux sont sans chaleur. Mais ils ont un éclat dont rien n'approche dans la nature, inférieur cependant à celui de l'arc électrique. Ces embrasements charment et effraient, sans aucun danger d'ailleurs, et le feu cesse aussi brusquement qu'il était apparu.

Si l'eau est bien habituée, si c'est votre eau, elle ne se répand pas. Quand même, la carafe se casserait en 4 morceaux. Simplement, elle attend qu'on lui en mette une autre. Elle ne cherche pas à se répandre au dehors. Est-ce la force du mage qui agit? Oui et non. Apparemment, non. Le mage pouvant n'être pas au courant de la rupture de la carafe et du mal que se donne l'eau pour se maintenir sur place. Mais il ne doit pas faire attendre l'eau pendant trop longtemps, car cette attitude lui est inconfortable et pénible à garder. Et, sans exactement se perdre, elle pourrait s'étaler. Naturellement, il faut que ce soit votre eau, et pas une eau d'il y a 5 minutes. Une eau qu'on vient précisément de renouveler. Celle-là s'écoulerait tout de suite. Qu'est-ce qui la retiendrait? Des portes battent sous l'eau. Il faut savoir les entendre. Ainsi, l'on peut connaître son avenir, le proche, celui de la journée. Ce que savent remarquablement faire les voyantes qu'on rencontre au bord de la mer, en espoir de clientèle. Par avance, elles entendent battre toutes les portes par lesquelles vous passerez ce jour-là, quelques nombreuses démarches que vous fassiez, et voient les gens rencontrés de l'un et de l'autre côté des portes, et ce qu'ils vont dire et décider. C'en est stupéfiant. L'on croit jusqu'à la nuit vivre une journée déjà vécue. Quelqu'un parle. Tout à coup, le voilà pris d'un éternuement irrépressible, éclatant, que rien ne laissait prévoir. Les auditeurs comprennent. On lui a pincé la corde, pense-t-il, et ils s'éloignent en riant. Ses rappels intérieurs, infligés par les mages, vont jusqu'au spasme, à la contracture, à l'angine de poitrine. Ils appellent ça « pincer la corde ». On dit aussi, sans plus d'explication, « on la lui a fort pincé ». On a vu des gens à l'agonie, à qui il ne manquait rien, sauf qu'on l'a leur pincé sérieusement.

Les mages aiment l'obscurité. Les débutants en ont un besoin absolu. Ils se font la main, si je puis dire, dans les bahuts, les penderies, les armoires à linge, les coffres, les caves, les greniers, les cages d'escalier. Pas de jour chez moi qu'il ne sortît du placard quelque chose d'insolite, soit un crapaud, soit un rat, sentant d'ailleurs la maladresse et qui s'évanouissait sur place sans pouvoir détaler. On y trouvait jusqu'à des pendus, de faux bien entendu, qui n'avaient même pas la corde de vrai. Qui peut souvenir qu'on s'y fasse à la longue? Une appréhension me retenait toujours un instant, la main indécise sur la poignée. Un jour, une tête ensanglantée roula sur mon veston tout neuf, sans d'ailleurs lui faire une tache. Après un moment, un fait, ne jamais en revivre un pareil, je refermais la porte. Il fallait que ce fût un novice, ce mage, pour n'avoir pas pu faire une tache sur un veston si clair. Mais la tête, son poids, son allure générale avaient été bien imitées. Je la sentais déjà avec une épouvante écœurée me tomber dessus quand elle disparut. La plupart des gens, ce qu'ils font de plus clair, c'est de ronger leurs doutes. Au pays des mages, ce n'est point autorisé. On vous les châtie sévèrement. Il faut bien qu'ils s'amendent au plus tôt. Un moribond a toujours deux doigts, mais il n'en a plus que deux. Deux qui s'accrochent encore, deux qu'il faut soigner, masser, ranimer, car s'il lâche, tout est fini. Personne ne sauvera plus ce malade quand même on lui retirerait la racine de son mal. Sa dernière nuit s'écoule, il n'arrivera plus à la corde du jour.

0: à coup on se sent touché. Cependant, rien de bien visible contre soi, surtout si le jour n'est plus parfaitement clair, en fin d'après-midi, heure où elles sortent. On est mal à l'aise. On va pour refermer portes et fenêtres. Il semble alors qu'un être véritablement dans l'air, comme la méduse est dans l'eau, est faite d'eau à la fois, transparent, massif,
1: élastique,
0: tente de repasser par la fenêtre qui résiste à votre poussée. Une méduse d'air est entrée. On tente de s'expliquer naturellement la chose, mais l'insupportable impression augmente affreusement. L'on sort en criant « Mja !» et l'on se jette en courant dans la rue. Passer par le veau pour le foie de veau. Ne plus former des veaux. Ne plus avoir à les mener brouter, à les faire naître, à les tuer. Ne plus avoir à faire apparaître et disparaître des personnalités de veau. Une seule et unique fois, il y a longtemps déjà, on tua un veau. On recueillit son foie, on le cultiva, lui trouva un milieu convenable, et maintenant il se développe en masse infinie. Le foie a ses ennemis qui l'empêchent de croître, de se développer. Le pire est le veau qui ne songe qu'à soi. Il a ses propres poisons contre lesquels le veau lui-même lutte beaucoup, beaucoup, sans cesse, et mal, mal, n'étant qu'un veau. Un mage ne doit-il pas en savoir plus qu'un veau ? Ainsi des pommes, du blanc de poulet, des figues, de tout. Fini pommier, figuier, sauf pour l'ornement, l'instruction, pour la liberté de la nature, on ne passe plus par eux. On fait, après un premier ensemencement, de la chair de pomme, de poulet, de tout ce qui croit et vit. Droit à la chair. La chair qu'ils ne savaient ou ne voulaient pas cultiver, on la leur retire. Et hommage maintenant. Quoiqu'ils sachent parfaitement que les étoiles sont autre chose que des lumières considérables sur l'apparence du ciel, ils ne peuvent s'empêcher de faire des semblants d'étoiles pour plaire à leurs enfants, pour se plaire à eux-mêmes, un peu par exercice, par spontanéité magique. Celui qui n'a qu'une petite cour lui fait un plafond fourmillant d'étoiles, qui est la chose la plus belle que j'ai vue. Cette pauvre cour, entourée de murs fatigués au point de paraître plaintif, sous ce ciel personnel, étincelant, grondant d'étoiles, quel spectacle! J'ai souvent réfléchi et tenté de calculer à quelle hauteur pouvaient bien se retrouver ces étoiles, sans y arriver, car si quelques voisins en profitent, leur nombre est peu considérable et ils les voient assez floues. Par contre, elles ne passent jamais sous un nuage. Toutefois, j'ai remarqué qu'on prenait grand soin de leur éviter les environs de la Lune, par crainte sans doute de les faire passer devant par distraction. Il paraît que plus que toute autre manifestation de force magique, celle-ci excite l'envie et les désirs. Les voisins luttent hargneusement, essaient de souffler les étoiles d'à côté, et des vengeances sans fin s'en suivent.

Parmi les personnes exerçant de petits métiers, entre le poseur de torches, le charmeur de goîtres, l'effaceur de bruit, se distingue par son charme personnel et celui de son occupation le berger d'eau. Le berger d'eau siffle, une source et la voilà qui se dégageant de son lit s'avance en le suivant. Elle le suit, grossissant au passage d'autres eaux. Parfois, il préfère garder le ruisselet tel quel, de petite dimension, ne collectant par-ci par-là que ce qu'il faut pour qu'il ne s'éteigne pas, prenant garde surtout lorsqu'il passe par un terrain sablonneux. J'ai vu un de ces bergers, je collais à lui, fasciné, qui, avec un petit ruisseau de rien, avec un filet d'eau large comme une botte, se donna la satisfaction de franchir un grand fleuve sombre. Les eaux ne se mélangeant pas, il rattrapa son petit ruisseau intact sur l'autre rive. Tour de force que ne réussit pas le premier ruisseleur venu. En un instant, les eaux se mêleraient et il pourrait aller chercher ailleurs une nouvelle source. De toute façon, une queue de ruisseau forcément disparaît, mais il en reste assez pour baigner un verger ou emplir un fossé vide. Qu'il ne tarde point, car fort affaiblie, elle est prête à s'abattre. C'est une eau passée.

0: Ils disposent pour la construction des routes d'un pinceau à pavés. Ils ont encore un pinceau à bâtir. Pour les endroits éloignés, ils ont même un fusil à bâtir. Mais il faut savoir viser bien juste, bien juste,
1: bien juste.
0: En dire la raison est superflu. Qui aimerait attraper un toit sur la tête? Si l'on pouvait, disent-ils, débarrasser des eaux tous les poissons aiguilles, le bain serait une chose si ineffablement délicieuse qu'il est bon même de n'y pas songer, car cela ne sera jamais, jamais. Pourtant, ils essaient. Ils usent dans ce but d'une canne à pêche. La canne à pêche pour la pêche du poisson aiguille doit être fine, fine, fine. Le fil doit être absolument invisible et descendre lentement, imperceptiblement dans l'eau. Malheureusement, le poisson aiguille lui-même est à peu près complètement invisible.

Une de leurs épreuves type, le fagot de serpent. Il donne droit au béret de deuxième degré. Le candidat à l'obtention du deuxième béret magique doit aller chercher le serpent. Tout serpent est réputé convenable. Aucun ne doit être rejeté. Il en est de venimeux, il en est qui ne peuvent s'entre-souffrir. Il en est de petits et de grands. Dois-je rappeler qu'ils sont glissants, qu'ils tentent à s'enrouler sur eux-mêmes, défendus, et les uns aux autres, défendus. Un bon fagot bien ferme, attaché par trois brins de ficelle ou d'osier, voilà ce qu'il doit rapporter. Telles sont les difficultés pour l'obtention du béret du deuxième degré. Sans une emprise sur les serpents, pas de magie. Si le candidat est reçu, on lui renvoie le double de sa tête formé par magie. Sinon, c'est un melon.

Là, les malfaiteurs, pris en flagrant délit, ont le visage arraché sur le champ. Le mage bourreau aussitôt arrive. Il faut une incroyable force de volonté pour sortir un visage habitué comme il est à son homme. Petit à petit, la figure lâche, vient. Le bourreau redouble d'efforts, s'arc-boute, respire puissamment. Enfin, il l'arrache. L'opération étant bien faite, l'ensemble se détache, front, yeux, joues, tout le devant de la tête comme nettoyé par je ne sais quelle corrosive éponge. Un sang dru et sombre sort des pores partout généreusement ouverts. Le lendemain, un énorme, rond caillot croûteux s'est formé qui ne peut inspirer que l'épouvante. Qui en a vu un se le rappelle à tout jamais. Il a ses cauchemars pour se le rappeler. Si l'opération n'est pas bien faite, le malfaiteur étant particulièrement robuste, on arrive à lui arracher que le nez et les yeux. C'est déjà un résultat, l'arrachage étant purement magique, les doigts du bourreau ne pouvant en effet ni toucher, ni seulement effleurer le visage à retirer.

Mis au centre d'arène parfaitement vide, le prévenu est questionné, par voix occulte. Dans un profond silence, mais puissamment pour lui, la question résonne. Répercutée par les gradins, elle rebondit, revient, retombe et se rabat sur sa tête comme ville qui s'écroule. Sous ces ondes pressantes, comparables seulement à des catastrophes successives, il perd toute résistance et confesse son crime. Il ne peut pas ne pas avouer. Assourdi, devenu une loque, la tête douloureuse et sonnante, avec la sensation d'avoir eu affaire à 10 000 accusateurs, il quitte les arènes, où ne cessa de régner le plus absolu silence. Saignant sur le mur, vivante, rouge ou à demi infectée, c'est la plaie d'un homme, d'un mage qui l'a mise là. Pourquoi ? Par ascèse, pour en mieux souffrir, car sur soi, il ne pourrait s'empêcher de la guérir grâce à son pouvoir thaumaturgique, naturel en lui, au point d'être totalement inconscient. Mais, de la sorte, il la garde longtemps, sans qu'elle se ferme. Ce procédé est courant. Étrange plaie qu'on rencontre avec gêne et nausée, souffrant sur des murs déserts.

Ils apprécient plus justement la valeur d'un homme une fois mort. Débarrassé de ses trucs, de son chantier, le corps, il se montre enfin à découvert, prétendent-ils. Ce qui se fait de sensationnel a toujours été l'œuvre des défunts. Toutefois, il faut faire vite. Une dizaine d'années après la mort, 18 ou 20 pour les tempéraments exceptionnels, le mort s'éteint. Question d'amour propre pour les mages de survivre le plus possible. Mais les forces de désagrégation agissent aussi, fortement, inexorablement. Les vents de l'au-delà ont enfin raison d'eux et on ne peut plus compter pour des actes remarquables que sur des morts plus récents. Tout le monde n'est pas mage. Il y a des morts embarrassés, malades. Il en est qui deviennent fous. Ici, entre en scène les psychiatres pour morts. Leur tâche est d'orienter les malheureux, de les guérir des troubles que la mort leur apporta. Cette profession demande beaucoup de délicatesse. Le père de trois tigres ne pourra pas sortir la nuit. En tout temps, il devra porter des gants. Il ne sera pas autorisé à sauter, à courir, à sortir, à courir, à sortir, à courir, à sortir, à courir, à sortir, à courir. Enfin, il ne pourra retrouver ses enfants auxquels il ne manquerait pas de donner des adresses des personnes qu'il désire voir dévorées. Ainsi est rédigée l'inscription, une des plus anciennes et moins riche, semble-t-il, de magie que de superstition. N'empêche que si le père arrive à communiquer l'adresse de la victime, c'est comme si elle était déjà emportée dans la gueule du tigre, à moins que le soir même elle ne déménage. Mais on veut espérer. On veut croire que l'adresse donnée était incorrecte, que c'était celle d'un voisin. Par ses beaux raisonnements, l'on reste chez soi, gardant sa proie au tigre affamé.

l'usage que de téter la terre avant de parler. Ce qu'on perd en rapidité, on le gagne en réflexion, en humilité, en un je ne sais quoi à la fois grandiose et approprié. Se souvenir qu'on a affaire avec eux à une civilisation de la terre. Une des seules, la seule même qui vécut souterrainement son âge d'or, source vraisemblable de leur force magique. Encore maintenant, la règle générale est de passer l'âge mûr sous terre, plus exactement la fin de l'âge mûr. Ainsi, l'on reprend opportunément des forces pour la vieillesse, qui doit être l'âge de la libération. Le poseur de deuil vient à l'annonce de la mort, assombri et attriste tout, comme le veut son métier, de taches et de cendres magiques. Tout prend un aspect vermineux, pouilleux, d'une désolation infinie, si bien qu'au spectacle laissé après son départ, les parents et les amis ne peuvent que pleurer, envahis d'une tristesse et d'un désespoir sans nom. Cette sage mesure a été adoptée et le métier créé afin que l'endeuillement soit vraiment irrésistible et que les proches n'aient pas à se forcer pour paraître affligés. Ils le sont extrêmement, au point que s'exhortent entre eux les sans-cœurs. Ce ne sont que 2 jours à passer, disent-ils. Prenons courage, cela ne durera pas. En effet, 2 jours plus tard, on rappelle le poseur de deuil qui enlève par son charme l'horreur et la désespérance que ses obligations l'avaient conduite à distribuer, et la famille soulagée reprend.

0: C'est la dent du marbre qu'il importe de chercher. Une fois trouvé, le reste vient tout seul, sans effort.
1: C'est la dent du marbre.
0: Le bloc pierreux pesa-t-il 2 tonnes. Le marbre est pris.
1: Le reste vient tout seul.
0: Ce que ne savent pas toujours les ouvriers et les sculpteurs d'Europe, et qui est cause qu'ils travaillent parfois une roche entière sans résultat. Mais voilà, et c'est tellement délicat. Il faut trouver la dent du marbre.
1: Mais voilà, et c'est tellement délicat. Il faut trouver la dent du marbre.

L'Estoma, la province Estoma, fut employée contre des ennemis venus de l'Ouest. Plutôt que des envahisseurs à proprement parler, il semble que ce furent les indigènes des montagnes, aujourd'hui complètement disparus. Descendant dans la plaine, ces hommes des montagnes eurent à traverser une rivière. Ils eurent les pieds digérés. Plus loin, ils subirent une pluie assez forte. Elle s'attaqua à eux aussitôt, rongeant chair et étoffe. Toute la région devant eux avait été transformée en estomac. Telle est la vérité. L'air humide les dévorait. La peau par grandes plaques partait et la chair dessous se creusait rapidement. La poussière même qu'ils soulevaient était contre eux. Mêlée à leur sueur, elle les attaquait. Mangés, non d'une lèpre, mais des sucs atroces de l'estomac, ils périrent presque tous. Mangés, non d'une lèpre, mais des sucs atroces de l'estomac.

Ce qu'il y a de plus intéressant dans le pays, on ne le voit pas. On peut être sûr de ne pas l'avoir vu. Il l'entoure de brouillard. Ainsi m'est restée inaccessible, invisible, la capitale fédérale. Quoi qu'on m'en ait indiqué je ne sais combien de fois le chemin, et que j'ai été une semaine assurément presque à la toucher. Ils ont 7 sortes de brouillard. Je parle des principaux. Et il suffit du troisième pour vous empêcher de voir le propre cheval que vous montez. Le suivant est si consistant que l'on se croirait pris dans une avalanche de sable blanc. Pour savoir si ce sont de vrais brouillards, observez s'ils suivent le vent. Sinon, ce sont des brouillards de magie. Mais il se peut que le vent aussi soit magique. Je le dis parce que cela paraît une objection. En fait, un mage ne produit pas à la fois brouillard et vent, la raison m'en étant du reste inconnue. Leur brouillard suffirait à rendre fou. Cette absence complète de repères, on voit une feuille, une patte, un museau, mais impossible de reconnaître l'arbuste, l'animal. Ils se forment, disent-ils, en la plupart des gens qui regardent un paysage, une capsule. Cette capsule n'est pas si petite qu'on croit. Cette capsule est le médium entre le paysage et le contemplateur. Si le contemplateur pouvait arracher cette capsule et l'emporter, il serait heureux incommensurablement. Il conquérirait le paradis sur terre. Mais il y faut une délicatesse extrême, une force prodigieuse, et savoir ce qu'on fait. C'est comme arracher d'un coup un arbre avec toutes ses racines. Les petits malins qui usent un peu partout de moyens mnémotechniques, de représentations graphiques, de comparaisons, d'analyses et de brutalité sur la matière observée, non seulement ne savent pas de quoi je viens de parler, mais ils ne peuvent absolument se rendre compte de la simplicité merveilleuse et presque enfantine de cette opération qui vous mène simplement au seuil de l'extase.

0: Avant, il n'y avait rien. Après, on va pouvoir faire mieux.
1: En ouvrant un œuf à la coque, j'y trouve une mouche. Du tiède jaune de l'œuf non coagulé, elle sortit, frotta ses ailes avec peine et s'envola lourdement. Quelqu'un avait dû me faire cette plaisanterie. Dois-je en faire mention ici? Est-ce digne du nom de magie?
2: Isabelle Blandin, Simon Liénard au pays de la magie et ses voyages dans les terres d'Henri Michaux. Merci à vous.
3: Merci à toutes et tous.
1: Merci.
2: Alors, on a été assez synthétique sur le départ. Ça a été, là, vous sentez de parler. C'est un choix compliqué de parler après. C'est votre décision, mais...
3: C'est vrai que là, on est parti un peu loin.
2: Ouais.
1: Oui, il faut le temps de revenir du pays de la magie.
2: Atterrir, c'est long des fois.
1: Et c'est bien que ça prenne du temps.
2: D'ailleurs, c'est vrai que je m'étais dit, après ça, peut-être je vais remettre un petit peu de trucs un peu planants comme ça. C'est vrai que je m'étais dit ça, je l'ai oublié. Hop. Voilà.
3: Aussi.
2: Vous êtes donc rencontrés un petit peu au croisé de vos sommeils. Et vous avez choisi de faire cette expérience nocturne. Pourquoi déjà peut-être... Pourquoi Henri Michaux? Est-ce que c'était un choix de vous deux? Est-ce que c'est toi qui avais juste le livre sur toi? Comment ça s'est passé?
1: En fait, ça faisait longtemps que j'avais envie de faire quelque chose avec les textes de Michaux que j'adore. Et là, il s'est trouvé que je me posais une question sur le rapport à l'histoire. En fait, Le Pays de la Magie, ça a été écrit en 1939 et publié en 1941. Et Michaux... qui envoie le texte à Jean Paulhan pour la publication, s'excuse auprès de Paulhan en disant bah, « Je suis désolée, je ne suis pas trop dans l'actualité. » Et en fait, il me semble que ce texte contient déjà une sorte d'atmosphère qui est marquée par les événements historiques.
3: Il faut peut-être que tu rappelles la date. Non, je ne sais pas, tu viens peut-être de le dire. Je suis peut-être encore en train de planer.
1: Oui, j'ai dit donc que c'était écrit en 1939
2: et une date publié qu'on peut
1: en 1941. Et en fait, c'est un univers très intéressant, Le Pays de la Magie, puis d'autres textes d'Henri Michaux, qui sont des univers imaginaires, mais qui sont pas, il n'y a pas de systématisme. On peut dire que on peut pas expliquer ça de la science-fiction ou de la, parce que c'est pas du tout systématique, il n'y a pas de logique pour comprendre comment fonctionne cet univers. Et du coup, là, il y a quelque chose comme une part d'arbitraire qui est liée à une forme de, parfois, de cruauté des textes, qui, à mon avis, est une sorte de chambre d'écho de ce qui se passe, bien que Michaux lui-même dise que son texte n'est pas marqué par l'actualité, une chambre d'écho de ce qui se passe au niveau mondial dans les années 39-40. Et c'est intéressant parce qu'il va écrire ensuite un recueil qui est beaucoup plus descriptif du réel fasciste, qui s'appelle Épreuve exorcisme. Et on aura un style complètement différent. Mais déjà dans Le Pays de la Magie, je trouve que justement, et peut-être même plus fortement, il y a quelque chose qui se réverbère comme ça, d'un contexte.
2: Comment on met ça en son alors, Monsieur Simon, elle ?
3: Alors bah du coup moi j'ai découvert ce texte grâce à Isabelle puisque je connaissais pas avant. Et comment on met ça en son, j'avais déjà un peu des pistes qui étaient un peu préparées, enfin que j'avais déjà fait comme ça. Et moi ce qui m'importait c'était pas être dans l'illustration du texte mais d'être toujours un peu décalé. Et puis d'avoir aussi, et ça c'est quelque chose qui compte pour moi, peu importe le projet musical, c'est qu'il y ait quand même un peu du groove. Voilà, donc on est au pays de la magie, on est pris dans un truc, et des fois ça vient bah justement par rapport à ce que tu viens de dire, la cruauté du texte, par moments des choses très glauques et une musique un peu gaie, comme ça crée un décalage qui est intéressant. Et à l'inverse aussi, des fois, musique un peu pesante. Enfin voilà, créer ces contrastes-là, ça m'intéressait.
2: Est-ce que vous avez beaucoup répété vos tours de passe-passe, vos lapins dans le chapeau pour réussir à faire émerger la magie avant cette première rencontre en direct, en public?
3: Bah justement, c'est ça qui a été chouette, c'est que ça, la magie a opéré directement.
1: Ouais, c'est une expérience assez magique dans le sens où, en fait, on n'a pas structuré.
3: Et
1: c'est chaque fois différent.
3: Après, moi, ce que j'ai travaillé, parce qu'on l'a fait donc une fois, puis après on l'a refait deux fois, après dans deux endroits différents, ça a été de rendre les choses un peu plus complexes, quoi, dans le son, et d'avoir plus de variations. Mais la base, elle était posée du début et elle a marché du début.
2: Là, on a l'impression qu'il y a un chapitrage. Il y a des petites pauses, ça reprend sur d'autres sons, etc. Enfin, c'est juste moi qui ai construit... Parce qu'effectivement, j'ai bien vu que tu avais l'air de lire le livre dans l'ordre. Il n'y a pas de cut-up, il n'y a pas
1: non,
2: de...
1: Non, il n'y a pas de cut-up. J'ai juste supprimé quelques passages. Mais... Et en fait, c'est spontané.
2: Les chapitrages, c'est du hasard. C'est ça, les magies, justement, alors.
1: Bah, hasard, je sais pas, mais en tout cas, on s'écoute et du coup, ça fait émerger une forme qui est différente à chaque fois. Et qui est organique, enfin, qui se veut organique.
3: Là, il y a des trucs du texte que j'ai attrapé là aujourd'hui que j'avais pas trop attrapé d'autres fois. Et voilà, donc c'est ça qui est bien aussi. C'est... Je suis pas à regarder le minuteur et à me dire attention, là, elle va dire ça, il faudrait envoyer ce son, etc. C'est plus. Voilà, au feeling comme ça, vu que.
1: Oui, voilà, et en fait.
3: Le système marche, quoi.
1: Je pense que c'est aussi tout à fait délibéré dans le sens où. On s'ennuierait sinon.
3: Bah, il y a ça aussi, ouais. Puis. Après, je disais, le système marche. En tout cas, il marche pour nous, et nous, on est bien quand on le fait. On espère que c'est bien aussi pour ceux qui écoutent.
1: Ouais.
3: Mais. En tout cas, à faire, c'est super agréable.
1: Voilà, oui. Et puis c'est ça, je pense, qui nous porte dans ce projet, c'est le plaisir qu'on y prend.
2: Moi, je salue les auditeuristes qui nous écoutent à 8h45 du matin, avant leur journée, et qui doivent avoir un réveil un peu particulier. J'espère que la journée sera bonne. On pense à vous, chers rediffusés. Tout à l'heure, vous parliez d'ailleurs, il me semble que les deux, vous l'avez mentionné, du contexte où vous êtes rencontrés. Peut-être c'était l'occasion aussi de saluer cette Société des Arts du Forêt, puisque ce genre de musique à Saint-Étienne, c'est quand même l'endroit où il y a un peu la continuité de ces esthétiques un peu d'expérimentation audacieuse, de petits virages, même s'il y a d'autres lieux de la ville qui ces temps-ci, ces derniers mois surtout, là, se réactivent un petit peu. Un petit mot sur ce qu'on appelle les arts du faux fond du couloir.
3: Alors, qu'est-ce qu'on... Un petit mot sur la scène, du coup, tu parles plus de la musique. Ça va dépendre vraiment. Il y a un collectif aux Arts du Forêt qui est aussi mouvant, qui a pas mal évolué... depuis, ben, du coup, 2010, moi, c'est l'équipe que je connais. Après, les Arts du Forêt, ça a plus de 120 ans, donc je connais pas les anciens. Mais depuis 2010,
2: t'as déjà vu un peu plusieurs équipes, même.
3: Depuis 2010. Hein. Depuis 2010, il y a quelque chose autour de la musique électronique, en tout cas, qui est bien présent. Mais ce que je voulais dire, voilà, c'est que ben, le collectif, il évolue, et en fonction des personnes, il y a des scènes différentes aussi qui se rencontrent. Du coup, c'est ça qui est chouette. C'est vrai que je pense que oui, il y a une image un peu du style de son qu'on va pouvoir entendre là, aux Arts du Forez. Après, l'image que j'en ai, c'est que c'est quand même pas mal éclectique. Et qu'on peut être quand même assez surpris en y allant. Voilà, bah, j'en profite.
1: Oui, il faut parler aussi de cette lampe rouge. Il y a une lampe rouge.
3: Il y a une lampe rouge
1: qui donne
3: est là
1: une
3: depuis
1: atmosphère
3: longtemps.
1: Ouais. Très particulière au lieu.
2: Le cabaret.
3: C'est à peu près la seule lampe qu'on a d'ailleurs.
1: Ouais.
2: Dans ce lieu
1: ça
2: très tamisé.
3: Ah oui, ça crée une continuité entre les différents. Proposition, puisqu'on va retrouver toujours à peu près. Enfin, on va retrouver cette lampe qui fait un peu fil rouge, lampe rouge. Ouais.
2: On a le droit aux annonces ou pas? Je sais jamais, moi.
3: Eh ben, c'est ça. Le problème, c'est que je me sens un peu gêné aux entournures.
2: Nous n'en parlerons pas. Nous ne ferons pas de communication. nous ne ferons pas de communication. Et on va, j'avais envie aussi de te donner la part.
3: Enfin, on ne fait pas de communication, mais on peut vous, quand même vous dire que ce jeudi prochain aussi, le 11, et le mardi d'après aussi. D'ailleurs, le mardi d'après, on m'a proposé d'y jouer sous une autre forme, beaucoup plus club, on va dire.
2: Est-ce que c'est SL ?
3: Est-ce que ce serait SL ? Mais oui, c'est
2: ça. Tout à fait. Qui était ma proposition initiale, hein, Simon Liénard.
3: Oui.
2: Beauté en touche, en me disant, en me doublant par la droite et en disant, mais non, voyons. C'est ça qu'il
3: faut. Je me disais en radio, là, j'avais plus envie de proposer à Isa qu'on fasse ça parce que ça me plaisait bien de le faire en radio. Et celle, c'est une musique plutôt de danse que j'envisage plus de faire un peu tard le soir avec,
2: avec des gens.
3: Avec des enceintes et,
2: à côté.
3: Et des basses et tout ça. En tout cas, là, jeudi 4, jeudi 11, mardi 16, il pourrait peut-être se passer quelque chose du côté de. De là où vous savez, au fond du couloir, premier étage, au fond du couloir à gauche.
1: Suive la lumière rouge.
2: Si vous aimez le mystère et la magie, donc n'hésitez pas. Et Isabelle, peut-être pour finir cette petite présentation, tout à l'heure tu me parlais en off d'écriture, de conférences suite à des textes, etc. Est-ce que tu veux nous parler un petit peu de ton rapport à cet écrit, qu'est-ce que tu y fais, comment tu le mets en voix, c'est quoi ta vie, raconte-nous toi.
1: C'est quoi ma vie?
2: Tu as le droit d'être abstraite si tu veux éviter les questions, bien entendu.
1: Non, en fait, c'est intéressant parce que j'ai commencé une carrière universitaire il y a de nombreuses années que j'ai arrêtée, je suis docteur en lettres et j'ai beaucoup lu à une période, mais j'avais pas écrit une ligne. Et quand j'ai arrêté cette carrière, j'ai commencé à écrire moi et à mettre en voix mes textes également. Et maintenant, je fais les deux, donc c'est parfait. Je continue à faire des articles et participer à des colloques et puis j'écris aussi.
2: T'as fait un double nœud à tes lacets.
1: Exactement. Pas une chaussure avec l'autre.
2: Ah.
1: Enfin, j'espère.
2: Les deux chaussures ensemble.
1: J'espère que non. On verra quand je vais me lever.
2: Est-ce que vous avez un dernier mot à annoncer à l'attention des auditeuristes ou est-ce que finalement tout est dit pour l'instant, la magie a opéré et je vous laisse respirer et réatterrir en douceur?
3: Bah là en direct, oui. Bon appétit tout le monde. Gros bisous.
1: Gros bisous.
2: Bon appétit tout le monde.
3: Ismaël et Manon.
2: Ouais, les petites dédicaces.
3: Et puis. À bientôt.
1: Ouais, gros bisous à tout le monde.
2: Il et elle se reconnaîtront. Merci à vous, merci beaucoup d'être venu pour ravir de poésie les oreilles du 895 de Radio Dio.
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2: Et on va finir ce magazine comme de coutume, car nous aimons les rituels, avec le coup de cœur de la Ferrarock, notre fédé, qui fort bientôt va changer de nom, mais pff, c'est un non-événement autant que ça en est un, puisque je l'appelle souvent comme ça. La Ferra, donc, choisit toutes les semaines de albums ou EP, de projets, de artistes, je ne sais pas comment vous appelez ça. Et puis finalement, autour de ça, on fait des interviews, une émission collective, ça s'appelle Dig Dig Diggers sur Dio. Ça passe le jeudi à 19h, le vendredi à midi, le lundi à 8h du matin. Et cette semaine, eh bien, vous retrouverez une carte blanche de Radio Béton dédié à un projet qu'ils ont monté, une espèce de grand orchestre symphonique de reprise de tube. Ça s'appelle un orchestre pour doigts majeurs. Ce sera suivi aussi de Chege, que je vais vous présenter maintenant, c'est un des deux coups de cœur de la semaine. Chege, qui est une chanteuse, enfin son nom, c'est Fatih Si Savané. Chege, ça veut dire enfant des rues. Fatih vient de Kinshasa, elle est arrivée en France à l'âge de 10 ans et là elle sort un nouvel EP qui s'intitule Psycho sur le label Animal 63. Chege, après ses 10 ans arrivée en France, a plutôt passé sa jeunesse à jouer dans des groupes de punk, si j'ai bien compris, à monter ce projet avec son binôme Daku. Et projet qu'on suit pas mal sur Dio, on est bien content d'avoir une nouvelle sortie de ce groupe. Il y a peu, Chege a monté un petit level parce qu'elle s'est quand même fait repérer par une grande star internationale, en l'occurrence Damon Albarn, notamment chanteur de Blur et de multiples projets, qui a monté un opéra dans lequel elle joue, qui a été diffusé au théâtre du Châtelet à Paris, excusez du peu. Je vous propose donc un morceau, le seul morceau francophone du EP, donc le choix a été vite vu. Il s'intitule comme le EP, ça s'appelle Psycho, et c'est sur ces notes que se terminera ce programme Plus Fort, J'entends Rien. Je vous souhaite une excellente suite des programmes, prenez soin de vous et de vos autres, si vous en avez l'occasion. Ciao.
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Et voici maintenant le morceau The One I Love de Blonde Redhead.

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0: 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On reçoit Toff Gebhard. Salut Toff.
1: Salut Axel.
0: Tu m'entends bien ?
1: Bien, très bien.
0: Ouais. Alors merci d'avoir répondu à notre invitation.
1: Ben, merci.
0: Alors toi. Parle bien, si le micro, il faut bien parler en face.
1: Ok.
0: Voilà, merci. Donc tu viens pour nous présenter un album qui vient de sortir.
1: Mmh.
0: Cet album, il s'appelle Band After Band.
1: C'est tout ça. À fait.
0: Donc il est disponible à la vente. Il est disponible sur toutes les plateformes.
1: Il est disponible en numérique sur toutes les plateformes, oui, effectivement. Ouais. Et le vinyle, on peut le retrouver à Medi Melody,
0: ouais,
1: le disquaire à Saint-Etienne, à Leclerc Firmini.
0: Oui.
1: Et ensuite chez Albénac.
0: Ouais.
1: Voilà.
0: Et puis si on peut te commander à toi ou...
1: Alors il y a, oui, effectivement, il y a un site internet,
0: oui,
1: toff.gebhard.com.
0: Et c'est toi qui gères tout ?
1: Et voilà.
0: Ouais. T'es autonome ?
1: Je suis autonome, oui, ouais. Effectivement. Pas de distribution.
0: D'accord.
1: Voilà.
0: Alors cet album, tu l'as enregistré où ? Il a été enregistré à la maison ? Comment ça...
1: Alors non, j'ai un ami de longue date avec qui je jouais auparavant,
0: ouais,
1: Damien Giraud, qui a un studio en Haute-Loire qui s'appelle Golgot 43.
0: D'accord.
1: Et j'étais un peu obligé de le faire chez lui, quoi, parce que c'est vraiment un grand ami, très bon bassiste à l'époque d'ailleurs.
0: Ouais.
1: Et donc on a enregistré tout ce qui est rythmique donc chez lui, avec Antoine Reyna à la batterie, Thomas Picot à la basse, des amis de longue date aussi.
0: Ouais.
1: Les rythmiques guitare également là-bas, et j'ai fait quelques prises guitare lead,
0: ouais,
1: chez moi, donc j'ai un petit home studio. Ce qui est vraiment pratique, quoi, en
0: ouais,
1: fait.
0: Oui, bien sûr.
1: Voilà.
0: Ouais.
1: Et j'ai amené mes bandes là-bas, et voilà, on a mixé, etc., quoi.
0: Donc ça a été combien de jours, combien de semaines ?
1: Alors, non. Ensemble, en fait, le live, on l'a... Basse, batterie, guitare, on est sur 2 jours. On a fait sur 2 jours, on a dormi là-bas. On a fait toutes les prises en 2 fois, en fait.
0: Ouais.
1: Non, 3 jours. En 2 fois... Et par la suite, moi, j'ai retourné pour ajouter quelques guitares. Et j'ai fait également quelques guitares chez moi, quoi.
0: D'accord.
1: Voilà.
0: Alors, cet album, il a 9 chansons.
1: Ouais.
0: Avant de l'enregistrer, c'était ces 9-là ou tu en avais d'autres, il a fallu que tu fasses un tri.
1: Ouais, exactement.
0: Ouais.
1: En fait, j'étais contraint par... l'objectif, c'était vraiment de sortir un vinyle.
0: Ouais. Donc, tu étais limité en temps.
1: Exactement. Ouais. Donc on est limité en temps pour pas trop compresser, pour garder la qualité, quoi. Et au départ, il a fallu que je fasse un choix sur 16 titres, en fait.
0: Ouais.
1: J'avais fait 16 titres et si tu veux, j'ai voulu que, malgré que ce soit instrumental, j'ai voulu, ouais, que ça raconte une histoire quand même. Donc il fallait que ce soit un peu cohérent,
0: ouais,
1: même si parfois on change complètement d'atmosphère, tu vois.
0: Ouais.
1: Mais le but premier, c'était ça, quoi. Ouais. C'est que ça raconte une histoire, malgré qu'il n'y ait pas de parole.
0: Ouais. Donc c'était vraiment un objectif de faire, à la manière de Joe Satriani, un peu un album uniquement musical.
1: Ouais.
0: Ouais.
1: Ouais, ouais. Je suis passé par plein de styles de musique différents dans divers projets, en fait.
0: Ouais.
1: Et on revient toujours aux sources. Donc j'ai débuté avec le rock, j'ai voulu revenir sur le rock. Et c'est un projet que j'avais en tête depuis très longtemps, en fait.
0: Mm-hmm.
1: Mais j'ai jamais franchi le pas, parce que par timidité ou je ne sais quoi.
0: Ouais.
1: Et là, je me suis dit, c'est le moment de le faire. Il y a la partie Covid aussi qui a pas mal compté, tu vois.
0: Ouais.
1: Et je me suis dit, si je le fais pas maintenant, je le ferai jamais.
0: Donc là, c'est la première fois que tu sors avec ton propre nom.
1: Exactement, ouais.
0: Voilà.
1: Ouais. Instrumental, c'est vraiment la première fois, ouais.
0: Ouais.
1: Ouais.
0: Que tu avais d'autres projets de groupe jusqu'à présent ?
1: Rien de vraiment sérieux.
0: Ouais.
1: Ouais, tu vois, c'était pas... Ça fait très longtemps déjà que j'avais pas fait de groupe qui composait.
0: Ouais.
1: C'était plutôt des reprises.
0: Mmh.
1: Voilà. Et j'en avais un peu... je vais pas dire marre, mais tu vois, ça devient un peu une routine, quoi. Je voulais raconter quelque chose.
0: Ouais.
1: Voilà.
0: D'accord. Mmh. Et du coup, tu t'es dit, je vais faire un vinyle.
1: Ouais.
0: Alors du coup, un vinyle, c'est ce qu'on on disait, c'est pas donné à produire, c'est pas donné à sortir.
1: Bien sûr, ouais.
0: T'as été aidé financièrement ?
1: Non, pas du tout. Vraiment, autonome du départ à la fin.
0: Autonome, t'as ni fait, comme certains font, un appel aux dons ?
1: Même pas, non. Non, c'était mûrement réfléchi et j'y pense depuis longtemps. Donc, tu vois, même si je suis un peu tête en l'air, tout ça, tu vois, j'ai prévu le coup sur plusieurs mois, quoi.
0: D'accord.
1: Voire années.
0: Et du coup, cet album, tu as l'objectif de le proposer sur scène ou c'est uniquement... Il reste dans cet album
1: Au départ, c'est vraiment le fait de sortir un vinyle, et puis voilà. Et je sais pas, j'ai réfléchi encore un peu, parce que il y a peut-être quelques opportunités, malgré qu'elles soient très rares, parce que c'est du rock, c'est instrumental, tu vois, des lieux appropriés. C'est comme si, à l'époque, je sais pas si t'as connu, mais le Marquis Café, où on allait voir du jazz fusion, on était dit

0: Yosemite. Excellent.
1: Merci.
0: Alors justement, toi, donc, c'est un album entièrement musical, comment dire, acoustique, non, ouais, musical, ouais.
1: Ouais, instrumental.
0: Instrumental, voilà, ouais. Punaise, ouais, cherchais le mot. Hein. Entièrement instrumental, et comment on arrive quand on fait à trouver un nom à une chanson? Parce que quand on a des paroles, c'est facile, parce que c'est le mot qu'on chante le plus. Là, voilà, d'où t'es venu, par exemple, Yosemite, sur un instrumental? Alors, qu'est-ce qui t'inspire?
1: Je pense que quand tu mets des paroles, tu as une réflexion aussi, je pense, à en trouver le titre. Je pense que c'est un peu de la même manière. Ce morceau, en fait, il est peut-être un peu particulier, parce que je venais de me faire une guitare, si tu veux, en open de sol. Parce forcément, si ça tourne autour de la guitare, je suis un amoureux des guitares, quelle qu'elle soit d'ailleurs. Et en m'amusant avec ce qui était un peu nouveau pour moi, tu vois, le bottleneck et le stop and the soul.
0: Ouais.
1: Et le riff est venu comme ça, un peu naturellement. Et dans le même temps, tu vois, il y avait quelque chose d'angoissant un petit peu.
0: Ouais.
1: Et après, ça se libère. Et en fait, ça m'a fait tout de suite penser à la nature, ça.
0: D'accord.
1: Quand tu es en pleine nature, mais on va dire plutôt sauvage, elle est accueillante, mais parfois elle est un peu rude aussi. Tu vois, tout dépend du contexte.
0: Ouais.
1: Et c'est parti un peu comme ça. Et Yosemite, le titre, au départ, c'était Sam le pirate, je sais pas si tu te rappelles quand tu étais gamin, là.
0: Ouais, non, ouais. Hein,
1: le moustachu, là.
0: Ouais.
1: Et son vrai nom, c'est Yosemite Sam.
0: D'accord.
1: Et j'ai trouvé cette relation assez sympa, tu vois. Sauf que c'était plus sur une nature sauvage.
0: Une nature sauvage.
1: Ouais. Et sur mon site, il y a des descriptions, en fait, de tous les titres, l'histoire est racontée dessus. Ouais.
0: Le site, c'est toi qui le mets à jour, hein. C'est toi qui bosses dessus et tout.
1: Ouais. Ouais, en fait, tout l'album était fait en famille. Des copains ont enregistré. Voilà. Le site internet, c'est ma fille qui l'a fait.
0: Ouais.
1: Le graphisme.
0: C'est son métier, ta fille?
1: Pardon?
0: C'est son métier, ta fille?
1: Dans communication.
0: Mon fils aussi, il est dans les sites internet.
1: Ouais. Et puis, je trouve très doués, les jeunes, pour ça. Et le graphisme, tout ça, c'est mon fils.
0: Ouais.
1: Ainsi que mon oncle, qui a fait la photo. Jacques Prudhomme, qui est quand même assez connu en tant que photographe sur Saint-Étienne. Une personne de talent, quoi. Et pour en revenir au titre, oui, c'est...
0: Ils viennent rapidement, les titres, ou une fois que la chanson est faite, tu
1: alors,
0: peux plus...
1: Non, pas tous, mais en général, c'est la musique qui me guide. Hein.
0: Ouais.
1: C'est, je me dis pas, j'ai un titre et je fais la chanson, tu vois, c'est plutôt l'inverse.
0: C'est la musique qui t'inspire le titre.
1: Ouais, voilà.
0: C'est vrai, quand on écrit une chanson, même avec des paroles, souvent la musique inspire.
1: Ouais, c'est les mots qui te guident. Là, c'est les notes. Voilà. Ouais.
0: Alors, tu dis que tu as des enfants. C'est des musiciens aussi. Tu leur as donné.
1: Non, alors mon fils qui gratouille un petit peu.
0: Ouais.
1: Ma fille qui s'est lancée dans le violon quand elle était plus jeune. Mais c'est un instrument un peu barbare, faut le dire. Donc
0: un papa rocker, ça peut mener une fille qui fait du violon.
1: Ouais. Mais tu sais, j'ai pas fait que du rock aussi dans ma vie. Hein. Ouais.
0: Donc tu disais, t'as commencé vers les 20 ans, c'est ça?
1: À peu près, ouais.
0: Ouais, ce qui peut paraître...
1: un peu plus jeune, peut-être 18, tu vois. À l'époque, sur Saint-Étienne, on a un groupe avec des copains. J'ai démarré la musique comme ça, enfin avec eux. Le groupe s'appelait Black Knight à l'époque.
0: Et tu faisais déjà du rock?
1: Ah bah là, c'était complètement hard rock, quoi, tu vois.
0: Alors, on m'a dit que toi, tu es un guitariste qui joue sur partition.
1: Oui.
0: Ouais.
1: Oui.
0: Ce qui avait étonné, j'ai des collègues qui font de la musique avec toi, ils m'ont dit, lui, il joue sur... c'est pas des... comme les autres, lui, il joue sur partition. Tu es vraiment un vrai musicien qui sait lire les notes, qui sait lire... Parce que tu es prof de musique.
1: Oui, oui. Voilà. Mais j'ai fait des études pour ça, sur le tard, d'ailleurs. Hein. J'ai commencé vraiment... autodidacte, et au bout d'un moment je voulais savoir ce que je faisais, quoi,
0: ce que tu
1: vois. Mais enfin, je joue sur partition, c'est une facilité, ça. C'est quand tu joues avec des gens, des personnes où tu répètes pas forcément avec eux, c'est bien pratique quand même, tu vois. Mais je l'utilise plus en repère que lecture à vue. Je ne suis pas non plus un tueur de la lecture à vue.
0: Mais ce n'est pas tous les rockeurs qui
1: sont tentés. Non, ouais, c'est vrai. Ouais, ouais, ouais, c'est vrai. Mais ouais, j'ai fait pas mal de choses. Des comédies musicales où là, tu as 2-3 répètes. Et puis, mais il faut des partitions, t'as oublié.
0: Oui, ouais, bien sûr. Ouais.
1: Non, c'est bien quand même.
0: Ouais. Alors toi, tu donnes des cours de musique, c'est ton métier.
1: Ouais.
0: Et tu prends tout niveau ou débutant à...
1: Oui, oui. Je ne prends pas forcément les trop jeunes enfants parce que je me suis aperçu que physiquement, c'était dur pour eux, tu vois. Même si on fait des 3/4, qui la plupart personne pas d'ailleurs, mais... si, mais ouais, bien sûr.
0: D'accord.
1: Ouais.
0: Et tu prends encore des... Donc, si on veut avoir la chance de t'avoir comme musicien, il faut, comme prof de musique, il faut aller sur Saint-Étienne.
1: Ouais, donc j'enseigne à la Comète à Saint-Étienne, à Lorette aussi également, à EMAS Lorette, et en Haute-Loire à Musicals. Ouais. Ça me fait bouger un petit peu, c'est bien.
0: Donc toi, tu es premier instrument guitariste, mais tu es un peu touche à tout, parce que là, dans cet album, tu as tout écrit, que ce soit les lignes de basse, tout ça, c'est tout toi?
1: Non. Si tu veux, j'ai fait plutôt des samples, on va dire, pour... Il n'y a qu'une partie basse que j'avais écrite sur Don't Sweet Me. Mm. Les autres, non, au contraire, je voulais absolument laisser libre basse-batterie pour s'exprimer, tu vois.
0: Ouais, donc ceux qui ont enregistré basse-batterie, tu ne leur as pas imposé...
1: Non, une ligne directive, mais c'est tout, non. Ouais. Je ne voulais surtout pas... Je ne voulais pas qu'on contraigne la musique, tu vois. Je savais que ça y aurait eu un résultat comme ça, et...
0: T'es content du résultat?
1: Ouais, je suis très content. Ouais. Ouais.
0: Le final est bon et la prod est bonne, hein, parce que l'enregistrement, le son est vraiment bon. Hein.
1: Ouais. Ben, merci.
0: Parce qu'en plus, quand on fait un vinyle, parce que tu as sorti sur les plateformes, tu l'as sorti en vinyle, c'est des mastering différents?
1: Bien sûr, ouais. Hein, ouais. C'est différent. Alors là, ça me dépasse un peu, mais...
0: Ben, ouais, parce que tu peux pas... Enfin, ouais, voilà, il y a une histoire.
1: Ouais, il y a une histoire de niveau.
0: Il va pas sur le...
1: Ouais, c'est ça. En fait, le numérique, il accepte tout, on va dire. Hein. Et par contre, le vinyle, il faut être très, très exigeant. Ouais. Ouais.
0: Et du coup, tu en as pressé combien de vinyles?
1: 200.
0: 200.
1: Ouais. Ouais, pour les copains, on va dire.
0: Ouais, non, mais... Donc, on peut le commander.
1: On peut le commander sur le site, ouais. Ça, c'est tout à fait faisable.
0: Et du coup, tu as la pochette, pareil. Donc, c'est ton fils, tu dis, qui a créé la pochette?
1: Ouais. Mon fils et ma fille, les deux. Ouais. Et la photo, c'est donc Jacques Prudhomme qui l'a prise à Place Chavanel.
0: Ouais.
1: On reconnaît les pavés.
0: Ouais, ouais.
1: Et voilà.
0: D'accord.
1: Et le logo également, c'est mon fils qui l'a créé. Ouais. Voilà.
0: Et du coup, tu souhaitais garder ton nom. Tu n'as pas cherché un pseudo à part Toff, je suppose que c'est Christophe.
1: Ouais, c'est ça. Ouais. Ah, non. Je me disais que ça ne servait à rien, tu vois. Autant être sincère. En fait, cet album, j'ai voulu vraiment qu'il soit sincère. Ouais. C'est-à-dire que, pour en revenir, par exemple, aux prises de guitare, je n'ai pas fait de re-re. J'ai fait... la prise ne me le plaisait pas. Je la refaisais, tu vois. Je ne faisais pas des petits bouts par des petits bouts.
0: Ouais, tu joues le morceau en entier.
1: Ouais, voilà. Ou alors, des fois, il y a des guitares qui se répondent quand même, tu vois. Mais les phrases, elles sont entières. Il n'y a pas de... Non, ouais.
0: Que ce soit la rythmique ou le lead, c'est tout toi.
1: Ouais.
0: Il n'y a pas un deuxième guitariste qui t'a aidé à l'enregistrement?
1: Non, j'ai fait en plusieurs fois. Ça, par contre, toutes mes parties guitare, elles étaient écrites pour que justement, elles se répondent, elles se croisent. Ouais.
0: Et du coup, ça justement, si un jour tu veux le faire sur scène, tu pourras arriver à faire tout seul?
1: Ah bah non.
0: Non?
1: Non.
0: Ouais.
1: Donc c'était une réflexion aussi, soit un clavier, soit un autre guitariste, mais même un autre guitariste, je pourrais jamais reproduire l'album, c'est pas possible, parce que parfois il y a 5 guitares quand même.
0: Ouais.
1: Donc c'est soit un clavier, pourquoi pas, plus une autre guitare, tu vois.
0: Ouais.
1: J'ai pas, c'est en réflexion ça.
0: Ouais, voilà, c'est en réflexion. On s'écoute un autre morceau?
1: Avec plaisir.
0: Dance With Me, ça te va? Ok,
1: très bien.
0: Allez, c'est parti.

0: Dance With Me, Tom Shepard.
1: Oui.
0: Excellent morceau. Alors moi, justement, quand j'ai écouté l'album avant l'émission, c'était une ligne de basse, pas comme les autres, et il s'avère que c'est celle que tu as écrite.
1: Ouais, c'est ça.
0: Ouais. C'est quand même fou.
1: Ouais.
0: Et pourtant, c'est pas toi qui la joue, par contre. Mais
1: non, non, ouais. Non, non, je la joue pas. J'ai ouais. Ça, Thomas, je suis un piètre bassiste.
0: Ouais, mais en fait, c'est quand même de sortir une ligne de basse comme ça. Quoi.
1: Ouais. Ça vient comme ça, en fait, ouais. Tu vois.
0: Alors, on disait ce morceau plus groovy, et tout de suite, ça me faisait penser, Carlos Santana. Et toi, non, tu n'as même pas pensé.
1: Non, je n'y ai pas pensé, mais cette réflexion, on l'a déjà faite, tu vois. Ouais. Alors, je me demandais sur le, si c'était le son de la scène Les Paul, là, qui joue. Si c'était ce son Les Paul qui faisait penser un peu à
0: c'est un
1: à
0: peu
1: cet esprit.
0: C'est le son du solo, et puis en même temps, ce côté groovy.
1: Le groovy, ouais. Celui-là était plus destiné, si tu veux, aux amis, tu vois, quand tu passes une bonne soirée tranquille, un peu cosy, mais où tu as envie de te dandiner un petit peu. Il est parti comme ça, tout bêtement.
0: Bah, excellent morceau encore. Hein.
1: Bah, merci, t'es gentil.
0: Bah, non, mais,
1: je t'ai vu te dandiner derrière ta vitre.
0: Non, bon morceau. Ouais. Et justement, on est passé d'un morceau un peu plus péchu rock, et puis... Pour un album instrumental, tu as su varier un peu les styles.
1: C'est ça.
0: Un peu différent.
1: Ouais, ouais, j'ai voulu que ce soit cohérent, mais qu'il y en a certains qui s'échappent un petit peu quand même, pour mettre de l'agrément à tout ça.
0: Donc là, tu dis tu joues avec une Les Paul.
1: Ouais.
0: Toi qui es un amoureux de guitare, t'en as de partout chez toi.
1: Je commence à en avoir quelques-unes, Et. Donc c'est bien qu'on parle de ça, parce que tu vois, c'est la sortie de l'esprit.
0: Ouais.
1: Donc on a voulu faire un album très organique,
0: ouais.
1: Tu vois, c'est pour ça que je te disais de faire des phrases en entière et pas des re-re, etc. Mais également avec le choix des guitares. C'est-à-dire que celle-ci, c'est une Les Paul 59.
0: Ouais.
1: Enfin, pas la vraie, hein, j'ai pas les moyens, une Resu.
0: Ouais.
1: La plupart se font avec une Strat, qui est une Resu modèle 57.
0: Ouais.
1: Et après, une Telecaster avec un PAF 59.
0: T'as pas de préférence sur les trois? C'est en fonction du morceau ou il y en a une où t'aimes vraiment plus que les autres? Non.
1: Non, je pourrais pas dire. Elles ont toutes un caractère bien différent. Et il y a certains morceaux, je me vois pas les jouer sans la Les Paul.
0: Ouais.
1: Tu vois, parce que je l'appelle la grogneuse, par exemple.
0: Ouais.
1: Tu vois, elle grogne tout de suite. Et une Strat, c'est bien plus fin. C'est plus,
0: parce que t'as la Les Paul, ça pèse, c'est lourd, c'est massif.
1: Ça, c'est sûr.
0: Et puis après, tu passes sur la Strat, c'est tout de suite.
1: Encore que celle que j'ai, elle est quand même assez lourde, Mais, c'est le morceau qui va définir, choisir la guitare, en gros. Hein. Elles ont un grain particulier. Parce que j'aime ça, quoi, tout simplement. Ouais. Tu vois.
0: Donc, je suppose que t'as plein d'effets, des pedalboards de fou.
1: Non.
0: Non ?
1: Non, non, pas trop. Là, j'ai utilisé vraiment le préampli, un préampli des années 90 aussi, tu vois. Je suis resté dans la vieillerie.
0: Ouais.
1: Et un câble que je me suis fait faire, qui est très ouvert, pour garder. En fait, j'ai voulu garder le son le plus naturel de la guitare, quoi.
0: D'accord.
1: Voilà. Donc, les effets, qu'est-ce qu'il y a dessus? Une reverb. Et une pédaloie.
0: Rien d'extraordinaire.
1: Non.
0: Et tu disais que tu t'étais fait construire une guitare?
1: Ouais, deux.
0: Deux?
1: Ouais.
0: Tu l'as fait faire où? Dans le coin, là?
1: Ouais, dans la région. Ouais, c'est ça.
0: Ouais.
1: Dans les monts du Lyonnais.
0: Dans les monts du Lyonnais?
1: Ouais. Et c'est un passionné, un vrai passionné. Ouais. On y va pour 5 minutes, mais c'est juste dans la tête parce que tu y restes des heures.
0: Et du coup, tu as dit, moi, je veux un truc comme ça, qui soit comme ça.
1: Donc, pour la Telecaster, là, justement, je voulais une guitare dédiée pour l'open tuning.
0: Ouais.
1: C'est un accordage différent, en fait. Avec des cordes, des tirants différents pour pas perdre la mollesse des cordes, tu vois, aussi. Et chose qui se fait pas sur une Telecaster, un double bunage en écu.
0: Ouais.
1: Un chevalet en PAF 59, donc les micros des années 59 avec toutes mes guitares, si tu veux, elles n'ont pas un gros débit, une grosse sortie, elles ont un faible, mais je préfère parce que quand tu attaques tes cordes, si tu envoies, ça va cruncher, si tu si t'es plus léger avec elle, elle va répondre.
0: Ouais.
1: Alors que les micros actifs, par exemple, tu sais où tu mets des piles, là, quand tu joues très soft, ça marche pas.
0: Ouais.
1: Tu vois, ça répond pas. Voilà, l'ancienne, c'est... J'ai voulu faire un album comme ça, en fait.
0: Et du coup, quand tu donnes des cours, tu passes de la classique aussi, parfois ?
1: Alors non, dans l'école où je suis, il y a des profs de guitare classique. Ouais.
0: Voilà, toi,
1: moi, je suis plus musique actuelle, donc tous les styles un peu de musique actuelle, quoi, un peu dans tous les sens, mais plus électrique.
0: D'accord.
1: Un peu folk, mais pas des masses. Vraiment électrique, quoi.
0: La classique, toi, ça t'a toujours été électrique. T'as jamais joué
1: si,
0: coin du feu pour les copines.
1: Bien sûr. Ouais.
0: Ouais.
1: Enfin, surtout les copains, d'ailleurs. Mais
0: ouais.
1: autour du feu, bien sûr, on faisait ça. D'ailleurs, les copains que je vois encore, nos parents jouaient ensemble déjà autour du feu. On partait en Ardèche et bien sûr que ça comptait aussi. Puis ça, voilà. On en est là aujourd'hui.
0: Mais tu es issu d'une famille de musiciens, tes parents?
1: Mon père l'était, ouais.
0: Ouais.
1: Mais je ne l'ai jamais vu jouer, par contre.
0: Ouais.
1: C'était vraiment quand il était jeune.
0: Ouais.
1: Et pour en revenir à la classique, j'adore le son de la classique, hein, j'en ai.
0: Ah, tu en as, oui.
1: Ouais.
0: T'as quoi comme classique?
1: C'est une Juan Estruch, c'est espagnol.
0: Ouais.
1: Ouais. Mais c'est vraiment, c'est pas la guitare espagnole, c'est plutôt classique, tu vois.
0: Ouais.
1: Ça m'a attiré tout de suite sur le Brésil, ça.
0: Ouais.
1: Pas le classique, je sais pas faire ça. J'ai pas la d'une part, j'ai pas la culture, et puis j'ai pas les facultés à faire du classique.
0: Ouais. Mais du folk, tu pourrais.
1: Oui. Ouais. J'en fais un petit peu, oui.
0: Ouais.
1: J'en ai aussi des folk.
0: Ouais.
1: La corde nylon, en tout cas, classique, m'avait attiré sur le Brésil. Et fut un temps, on jouait avec les Rois Lézards à Saint-Étienne.
0: Ah bon, d'accord.
1: Ouais. Et après, je suis parti avec eux au Brésil et tout ça. J'ai découvert un monde autre que ce que je pouvais. Ah,
0: la musique t'a fait voyager.
1: Complètement. Ouais. Elle me fait toujours voyager, ne serait-ce que dans ma tête.
0: Ouais, oui. C'est le but aussi.
1: C'est exactement ça. Ouais.
0: Donc toi, tu es un Stéphanois, un vrai ?
1: Oui.
0: Ouais.
1: Ouais,
0: tu le revendiques ?
1: Mais tout à fait.
0: Ouais. Justement, parce qu'on disait en off, tu habitais dans les anciens studios de Radio Dio.
1: Ah ouais, c'est un truc de fou.
0: C'est un truc de fou quand même. Un musicien qui a habité dans les anciens studios de Radio Dio.
1: Tout à fait. Donc la salle de prise de son, enfin je sais pas comment on dit, c'était ma chambre.
0: Ouais.
1: Et donc...
0: Quand tu es retourné à la radio, tu le savais ou...
1: Eh ben quand je suis arrivé devant, oui, bien sûr. Mais
0: avant d'y aller, tu savais pas.
1: Non. Et puis je m'attendais pas qu'on ouvre la porte de mon ancien appartement, tu vois. Et là où on parle devant le micro, c'était vraiment ma chambre.
0: Ouais.
1: Donc j'hallucinais, je sais plus à quel groupe c'était, mais il y a quelques années.
0: Ouais, parce que ça fait une vingtaine d'années maintenant qu'on
1: est là. Ouais, on est plus tout jeune.
0: Eh oui, bah non. Eh oui.
1: Ouais.
0: T'es grand-père, non ?
1: Non, pas encore.
0: Non, pas encore.
1: Peut-être un jour.
0: Oui.
1: J'aimerais bien.
0: Ouais. Et du coup, tes enfants, ils s'intéressent à ce que tu fais ?
1: Oui, bien sûr.
0: Ils aiment le rock, ils ont.
1: Ils craignent pas. Après, mon fils, il est plus rap, lui.
0: Ouais.
1: C'est plus sa génération aussi. Hein.
0: Ouais.
1: Mais il craint pas d'écouter. Ouais. Parfois, j'entends des sons. Je me dis, tiens, c'est curieux qu'il écoute ça. Ah. Ils sont quand même très ouverts. Ouais.
0: Et toi, quand t'avais leur âge, t'écoutais quoi alors ? T'écoutais déjà du rock ? T'as toujours été.
1: Alors non, le rock, je m'y suis mis super tard. Moi, au départ, j'écoutais Tears for Fears, The Cure. Tu vois, j'adorais cette musique. Killing Joke.
0: Ah oui.
1: Tu vois, un peu de punk aussi. Et j'ai découvert, en fait, je fais un résumé un peu rapide, mais le rock avec Metallica quand ils sont arrivés.
0: Ouais, d'accord.
1: Et là, je me suis dit, waouh, qu'est-ce que c'est que ce son ?
0: Ouais.
1: Comment c'est possible et tout ça ? Et donc, la tournée Master of Puppets, je les ai vus deux fois.
0: Ah oui, d'accord. Ouais. Ah oui, tu les as vus à la grande période.
1: Ouais. Et après, ça s'est déroulé. Et après, je suis revenu en arrière. Je connaissais Metallica, mais pas CDC, tu vois. Ni les Zeppelin, alors que quand même.
0: Ouais.
1: Et je suis plus sur le tard. Et là, un monde s'est ouvert, quoi.
0: Ouais. Et là, maintenant, tu fais beaucoup de prod chez toi, du coup. Tous les jours, tu bosses chez toi, tes morceaux aussi.
1: Ouais, tous les jours, non. C'est par période aussi. Ouais. C'est par inspiration également, tu vois. Il y a des fois où...
0: Oui, des fois, ça vient
1: on dit la page blanche, mais ça peut arriver aussi à tout musicien, je pense. Non, après je bosse tout seul sur des harmonies un peu bizarres. J'adore Zappa par exemple, ouais, tu vois. Ouais. Tout m'intéresse. Donc me canaliser sur une seule chose, c'est compliqué pour moi quand même.
0: Mais du coup, l'idée, quand tu t'es décidé à faire cet album vinyle, ça t'a boosté ou alors c'est à force de composer des morceaux, t'as dit tiens, je ferais bien un album, ou c'est le fait de dire tiens, je me fais un album.
1: Alors je me suis dit ça quand même. Ouais. Il faut, c'est le moment de le faire ou je le ferai jamais. Mais l'idée, ça fait très très longtemps que je l'ai en tête. Et, par contre, mon problème, c'est que je suis un peu bordélique. Ouais. Et que des compos, j'en avais
0: plein.
1: Ouais. Sauf que je ne fais jamais des sauvegardes, moi, par exemple. Tu vois. Ouais. Donc j'ai eu des problèmes de disques durs cramés. Donc j'ai fait une multitude de compos, mais qui ont disparu. Ouais, ouais.
0: Qu'on retrouvera peut-être un jour.
1: Ouais, je crois pas. Non. Parce que ça reviendra même pas dans ma tête. Ouais. Donc, ouais. Non, ouais. Donc là, j'ai pris un peu mes précautions. Et malgré tout, je bossais avec un logiciel qui s'appelle Pro Tools, là, de ouais. prise de son. Mmh. Et ça, c'est, si tu veux, c'est par. Ce que j'ai pas apprécié, c'est que tu dois être connecté à leur site ouais. et les morceaux sont chez eux, pas chez toi.
0: Ouais, c'est clair.
1: Et un jour, de mise à jour. J'ai pratiquement fini mes prises de l'ensemble. Mise à jour, je rallume, et plus rien.
0: Oh putain.
1: Donc à refaire. Tu vois.
0: T'avais pas pu récupérer.
1: Ah non, non. Et puis alors, t'as fait un nono le petit robot, donc ouais. t'as beau envoyer des messages.
0: Ah oui.
1: Donc j'ai refait, c'est bien.
0: Ouais, mais t'as dû en perdre aussi.
1: Ah bah oui, oui. Ouais,
0: j'en ai. Tu te rappelles plus, parce que souvent tu joues, tu te rappelles plus.
1: Ouais, mais c'est sûr, une multitude.
0: Hein. Donc maintenant, à chaque fois que tu t'enregistres tout ce que tu fais.
1: Ouais, enfin, normalement, ouais. parce qu'il y en a quelques-unes qui sont encore comme ça, quoi. Ouais. On me changera de logiciel, un truc qui soit sur chez moi, quoi.
0: Et du coup, tu as décidé d'appeler cet album Band After Band.
1: Ouais. Alors au départ, je n'allais pas lui donner de nom, et puis, en fait, ce qu'il y a, d'ailleurs, sur le vinyle, il n'y a pas le nom.
0: Ouais,
1: ce que j'ai vu. Ouais. En fait, c'est un peu les plateformes qui t'obligent.
0: Ah, d'accord.
1: Tu vois, là aussi, ça va faire un petit nono, petit robot. Ouais. Donc, il te dit non.
0: Ah, t'es obligé d'avoir un nom d'album
1: pour apparemment non, mais en fait, moi, ça ne fonctionnait pas.
0: Ah, d'accord. Ouais.
1: Donc, après, je ne suis pas non plus un génie de l'informatique, ouais. ça me gave vite. Mais ouais, donc, j'ai été obligé de lui donner un nom, quoi.
0: D'accord. Mm-hmm. Et tu payes pour te mettre sur les plateformes comme ça ? Ça te coûte aussi ?
1: Alors, t'es pas.
0: Parce que les plateformes, il faut t'écouter 10 000 fois pour. Que tu,
1: ouais, 100, que 100 000 plutôt.
0: Ouais, pour ouais. avoir un euro.
1: Ouais. Ouais. Et encore ?
0: Oui, encore. Ouais.
1: Ouais, non, c'est. Faut pas espérer vivre de ça. Ou, ouais, enfin, en tout cas, pas dans l'objectif que je m'étais donné. Quoi.
0: Ouais.
1: Mais tu payes. Alors, en fait, tu as plusieurs. Tu as des plateformes comme ça où tu peux mettre ton album ou des compos. Mais après, si tu veux les mettre sur une autre plateforme, eux, ils font un rôle de distributeur.
0: D'accord.
1: Voilà. Et ça, oui, ça donne un. Ouais. C'est un abonnement, c'est dans les 50 balles par an, je crois, ou un truc comme ça. Ouais. Mais bien sûr, tout est payant, bien, tu imagines bien.
0: Ouais. Sinon... Les titres, ils sont à la SACEM, du coup ?
1: Ah oui, oui.
0: Ils sont
1: par
0: tous
1: contre,
0: déclarés,
1: oui. Oui, oui, oui. Ah, oui. Oui, oui.
0: Ouais. Ouais. On ne peut pas te les piquer.
1: Non.
0: Santana ne peut pas te piquer.
1: Non, ah. non. Après, il faut qu'on discute.
0: Ouais, oui, à la rigueur, c'est presque un honneur.
1: Hein. Ouais, non, mais complètement, même. Je veux bien qu'il le joue. Si je peux aller avec lui,
0: ouais,
1: bien.
0: Carrément.
1: Faire le bœuf. Ce serait sympa, ouais.
0: Allez, on s'écoute un autre morceau, le temps passe.
1: Ouais, c'est vrai.
0: Alors moi, j'ai choisi Tell Me Dad Why.
1: Ok.
0: Ça te va ?
1: Très bien.
0: Ouais, allez, c'est parti.

0: Tell Me Dad Why. Tov Jebar, extrait de l'album Band After Band, disponible en vinyle et sur les plateformes.
1: Oui.
0: Alors surtout achetez-le en vinyle.
1: Hein. Tant qu'à faire. Un objet dans les mains, c'est voilà. Chouette. Et puis on prend le temps de, ouais. D'écouter. Donc, c'est un petit moment de plaisir quand même.
0: Donc on répète, on peut l'acheter parce que là, les millions de gens qui nous écoutent ils vont dire putain, il faut.
1: Oui, c'est vrai que c'est mondial, tu l'as dit.
0: Oui, bien sûr. Oui. Donc vas-y, si on veut l'acheter.
1: Donc Albénac Musique, le magasin de musique, je crois que c'est Place Villebeuf à Saint-Etienne. Ouais. Mélie Mélodie, le disquaire qui est. Je ne connais pas la rue, mais c'est la rue piétonne dans le vieux centre, quoi, ouais. Vers les Martyrs, là. Et Leclerc...
0: Firmini.
1: Ouais. Mais ce n'est pas la grande surface, c'est le truc qui est à côté, là. Ouais. L'espace culturel, voilà. D'accord. L'espace culturel. Donc là, il y a un disquaire, il y a quelques ouais. Vinyles dedans aussi.
0: Et sur ton site.
1: Et sur mon site, ouais. tof.gbar.com.
0: Alors, comment tu fais pour retrouver ton vinyle sur différents magasins? C'est toi qui les démarches?
1: Ben bien sûr.
0: Ouais.
1: C'est de l'artisanat, tout ouais. Ça.
0: Donc, toi, tu vas avec ton vinyle, tu dis, ben voilà. Et, ouais. ils prennent une commission dessus
1: ou... Certains, mais pas les autres. Je les connais bien. Et...
0: Ouais.
1: Ouais, ouais. Bon. Et d'autres qui m'ont refusé, parce que les boutiques sont devenues bien plus grosses qu'auparavant. Donc, ouais. Si t'as pas de label, et t'as ouais. Pas de chance. Ouais. Ou t'as de la chance, parfois.
0: Et toi, si tu avais la possibilité, tu aurais un label, ça t'intéresserait d'avoir quelqu'un qui...
1: Non, je me suis
0: même... vraiment te, ouais, je me suis même pas... libre comme ça.
1: Ouais. Je me suis ouais. Pas posé la question de tout ça. J'ai pas envie de me prendre la tête
0: ouais,
1: non plus.
0: Pas envie de te faire chier.
1: Ouais, exactement.
0: Ouais. T'as ton projet, t'en es fier, et puis ben, ceux
1: ouais,
0: qui
1: ouais.
0: Ont mis...
1: Ouais. C'est, on va dire, un aboutissement, voilà.
0: Ouais. Mm. Et c'est pas un peu frustrant quand tu fais de la musique d'avoir cet album, là, ce bel album, et finalement... Il reste un peu chez toi parce que tu ne vas pas le mettre en live.
1: Mmh.
0: Parce que quand tu es musicien, tu aimes le live aussi.
1: Oui.
0: Tu fais ça aussi.
1: Quoi que je me demande, moi, si je préfère pas le studio au live ouais. Aussi, tu vois. Ouais. Faire des expériences de son, ouais. J'adore ça aussi. Mais ouais, jouer live, ça reste le truc du musicien, quoi.
0: Mais tu prends autant de pieds à être en studio que...
1: Ouais, tout à fait, ouais. En fait, tu te permets de. Alors, c'est complètement différent. Le live, tu vas mettre une énergie que tu ne mettras pas ouais. En studio. Par contre, en studio, tu peux te permettre d'essayer des choses. Tu vois
0: ouais.
1: Qui vont peut-être t'amener sur des couleurs différentes de ce que tu fais d'habitude. Ouais, c'est deux mondes différents. J'aime bien les deux. Ouais.
0: Parce que là, du coup, quand ton album, tu as décidé d'enregistrer, le morceau, il était calé. Il avait. T'as pas improvisé un peu au fur et à mesure de l'enregistrement?
1: Si, bien sûr.
0: Le morceau, il était calibré, prêt pour le studio?
1: Alors, il était. Structurellement, il ouais. Était calibré, ouais. Et encore que un, pas vraiment. Mais les thèmes étaient figés.
0: Ouais.
1: Bah, bon, ouais, si, figés. Mais tout ce qui est guitare, chorus. Ça, c'est fait ça comme c'est ça. Fait, ouais. Ça, c'est pas écrit du tout. Hein.
0: Ouais.
1: Non, je voulais pas ça. Ça manque d'âme, sinon.
0: Ouais.
1: Ouais.
0: D'accord.
1: C'est sur l'instant présent où. Parfois, y a... Donc, sur cette phrase, il y a une petite note qui me plaisait pas trop. Où... Et tu fais 5, 6, 7, 8, 10 prises guitare. Et finalement, ouais. Le mieux, c'est où il y a cette petite note qui te plaisait pas trop, bah, tu la laisses parce que le reste était bien, quoi, tu vois. Voilà.
0: D'accord.
1: Un peu la manière du live. Voilà.
0: Et là, du coup, tu as ce projet. Tu en as d'autres en parallèle ou pour le moment, tu es vraiment focus sur...
1: Non, je suis focus sur cet album pour le moment. Là.
0: Ouais.
1: À me poser la question, est-ce qu'on va le faire en live ou pas
0: ouais.
1: Le développer, faire d'autres titres, parce que ce sera nécessaire si je ouais. Fais du live. C'est la réflexion du moment. Parce qu'au départ, c'était ouais. Vraiment que le vinyle. Quoi. Puis je ne sais pas trop faire, moi, ouais. Me projeter dans l'avenir. Je ne sais pas trop faire ça.
0: Alors, on me projette aussi un peu dans l'avenir, parce que j'ai appris que tu faisais partie d'un collectif, maintenant, Rock en Forêt.
1: Ah oui, Rock en Forêt. Ouais.
0: Donc, tu vas jouer en novembre, je crois.
1: C'est en novembre, ouais. Je ne sais pas la date exacte. En fait, ouais. C'est pour le Téléthon, là. C'est pour une bonne cause, ouais.
0: D'accord. À Montbrison, tu es dans le nouveau Théâtre des Pénitents.
1: Ouais, tout à fait. J'ai hâte de découvrir, parce qu'il paraît qu'il est très, très joli.
0: A priori, il paraît qu'il est vraiment beau.
1: J'ai tenté l'expérience donc, avec eux. C'est un collectif qui est merveilleux, franchement. Ouais. Tous super sympas, pour la bonne cause,
0: ouais.
1: Une ambiance conviviale, ouais. Humaine. ça fait pas de mal de nos jours. Ouais. Et très bien. Donc là, j'ai renouvelé pour cette année.
0: Ouais. Donc les répètes ont commencé, mais pas encore pour toi.
1: Pas trop de disponibilité là, mais je pense que sur juillet, on va commencer à travailler un peu.
0: Donc c'est un show qui reprend des reprises rock.
1: Reprises rock.
0: Et dans l'intégralité, les musiciens sont tous bénévoles.
1: Ouais, tout à fait.
0: Et tout est reversé au Téléthon.
1: Exactement.
0: Donc tu connaissais, comment tu t'es retrouvé dans ce collectif du coup ?
1: Je me suis retrouvé dans ce collectif...
0: Par Jean-Luc, c'est ça ?
1: Ouais, Jean-Luc.
0: Chéri.
1: Jean-Luc des Chéri, Jean-Luc Kay, qui est un copain, encore que Philou, plus de ma génération, on avait plus d'infinité parce qu'on se croisait plus, quoi. Et Jean-Luc, on avait donc un groupe ensemble, là, il y a peu de temps, mais la disponibilité de chacun était un peu compliquée.
0: Ouais, puis Jean-Luc, il a des 36 000 projets.
1: Un peu partout, mais le batteur, c'était pareil, enfin tout le monde, quoi.
0: Ouais.
1: Donc on l'a mis un peu de côté pour le moment, et donc il m'a parlé de ce Rock en Forêt.
0: Ouais. Tu l'as remplacé en gros, parce que lui, en fait, t'es atterri quand lui a arrêté.
1: Peut-être. Maintenant que tu dis ça.
0: Oui.
1: Enfin, qu'on chante pas, moi, ça. Je vous épargne ça. puis Domi, enfin, je les connais tous un peu, Pat, Domi. Je crois que c'est Domi qui m'a... Enfin, c'est sûr, même, c'est Domi qui m'a appelé pour me proposer...
0: Pour te proposer.
1: Pour ce projet, ouais. Ouais. Et puis, dans le même temps, j'ai su qu'il y avait des copains que ça faisait longtemps que je n'avais pas vu.
0: Ouais.
1: Donc, j'étais ravi de les revoir. Et voilà, partager un moment musical ensemble, c'était génial.
0: Bon, bah, nickel.
1: Mm-hmm.
0: Donc, ouais, je crois que c'est fin dernier week-end. 26-27 novembre.
1: Ouais.
0: Théâtre des Pénitents, on aura la chance de te voir guitariste.
1: Ah ben super.
0: C'est un spectacle qui dure environ 2 heures et pour la bonne cause.
1: Ouais, tout à fait. L'ambiance est super sympa, faut vraiment venir, quoi. C'est chouette.
0: Surtout qu'il y aura plusieurs représentations, hein, je crois, c'est ça.
1: J'entends. Deux, voire trois.
0: Ouais,
1: 27 et 28 novembre.
0: Ouais. Au Théâtre des Pénitents. Et puis peut-être qu'on aura, si jamais tu fais du live, et ben on tiendra les gens au courant
1: pour
0: ton album ou pour d'autres projets.
1: Mmh.
0: Parce que tu as aussi peut-être des projets futurs pour intégrer d'autres groupes, en créer...
1: Pour le moment, tu es focus là-dessus. Je te dirai ça,
0: Ok, avec plaisir. Ben écoute, on va se laisser.
1: Ouais. Merci de ton invitation.
0: J'espère que tu as passé un bon moment.
1: Oh, très bien.
0: Nous, on a passé un bon moment. Ton album est vraiment excellent.
1: Et je te remercie.
0: Bravo pour ton boulot que tu as fait.
1: Merci.
0: Bravo pour ta sympathie. Et on finit avec le titre de l'album. Ça
1: ouais,
0: te va ?
1: Très bien.
0: Allez. Donc, c'est Band After Band. Je te remercie. On te remercie. Et puis, à très bientôt.
1: À très bientôt. Merci.
0: Allez, c'était Tov Jebar. Et on finit avec Band After Band.

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8, 9, 5, Radio Dio, on vient d'écouter le trio Charne, Lele, Puma, ça a été suivi par la musique de Sekou Keita, puis le sudiste groupe nommé Boucan. Libre sauvage et impertinent.

Occitan, breton et même catalan, la France se saisit des langues régionales pour bousculer les musiques traditionnelles. La preuve à l'instant avec Raffu, suivi de Brigue Guéverneau sur le 8-9-5 de Diot.

On a écouté le Tourangeau Common Insight, suivi par le franco-hawaïen Troy von Balthazar. Et à l'instant, eh bien, on était sur la scène locale basée dans les monts du Lyonnais avec les enfants de Lilith sur le 895 de Dio et radiodio.org.

On a chantonné le In Between Days des Cure. Ça a été suivi par le groupe de Liège, Drug, avec 2 U et 2 G. Allez savoir pourquoi. Et tout de suite, c'était Basic Martner sur le 895 MHz.

écouté Youssef Swartz invitant James Lou sur le parking. Ça a été suivi par Denzel Curry sur Dio.

0: Le duo Jour, suivi par Bruno et Zarn, vous êtes bien sur Radio Duo.
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Le duo Buck, tout d'abord, s'est reconverti et a changé de nom. Il s'intitule maintenant Broken Walls. Et à l'instant, c'était les Marseillais de Parade sur l'inusable label Lollipop Records.

Le duo Bafang a été suivi par Elida Almeida. Et tout de suite sur Dio, c'était le projet de Jay Baletti sur le 8-9-5.

Libre, sauvage, impertinente. Vous êtes bien sur le 895 de Dio. On vient d'écouter Cyril, sorti chez le label parisien Born Bad, suivi par les Lillois de Temps Calme. Et à l'instant, c'était le solo stéphanois de Michael Motet, extrait de l'album Glover's Mistake, sorti chez Unique Records.

Radio 89.5, on a écouté le duo Dahlia, ça a été suivi par le projet du Lyonnais Submarine FM, et échappé du Machine Man du Quatuor que l'on nomme Sub. Restez à l'antenne, ça continue, tout en musique.

0: Les arpèges synthétiques du crew No Wow 33 ont été suivis par Manu Digital. Vous êtes bien, à n'en pas douter, sur le 895 de Radio Duo.
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0: On a commencé en France par écouter Dabrowski traverser la Manche pour rejoindre les Virus Syndicate, puis l'Atlantique cette fois pour écouter Mr. Leaf. À n'en pas douter, vous êtes sur une excellente compagnie aérienne. Restez confortablement installés car vous êtes sur Radio Duo.
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1: Yo, 895, on a écouté Pascal Comlade, suivi par The Cramps et Alain Boissanger.

La boîte à musique de Dio vous a récalé de Baby Charles, suivi de Al Kazar et La La Lar.

Je ne sais pas comment ça se prononce, mais ça s'écrit YG. Ça a été suivi par ASAP 12i et par Abra Kadabra sur Dieu.